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Bonsoir. Ça va les Lyonnais? Nous aussi, on va bien, on est content d'être à la maison. Bon, vous avez la pêche? Prêt à faire la fête? Parce que je vous rappelle quand même qu'il y a des endroits qui brûlent pendant ce temps-là sur cette terre. Celle-ci s'appelle Baghdad is burning.

0: Merci beaucoup. Spéciale dédicace au peuple irakien.
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3: Clotilde Dumais.
2: Et bonjour à tous, merci d'être avec nous ce dimanche 3 mai 2026. On part pour 3 heures d'information avec nos chroniques, nos correspondants à travers le monde et leurs reportages. D'ailleurs, direction le Canada dans les prochaines minutes avec des Québécois qui se passionnent pour la Ligue nationale de hockey au point même de transformer une cathédrale en salle de projection des matchs. Ce sera écouté juste après le journal international. Bonjour Julien Coquelroem.
4: Bonjour Clotilde. À la une, il promet de l'étudier mais doute qu'elle soit acceptable. Donald Trump évoque de nouveau la nouvelle proposition de paix iranienne alors que Téhéran se dit prête à la guerre comme à la diplomatie. Donald Trump qui s'est vengé des critiques de Friedrich Merz contre sa guerre en Iran après l'annonce vendredi du départ de 5000 soldats stationnés en Allemagne. Le président américain dit être prêt à en retirer encore bien davantage. L'actualité ce matin, c'est aussi l'Espagne qui dénonce la détention illégale de l'un de ses ressortissants. Deux militants de la flottille pour Gaza ont été emmenés en Israël pour être interrogés après leur interception dans les eaux internationales. Nous sommes aussi en Eswatini, seul pays d'Afrique à soutenir Taïwan et où le président taïwanais est arrivé hier. Et puis à vos marques, prêt, ronflé, la fin du journal nous emmène en Corée du Sud, où la ville de Séoul organisait hier un concours du meilleur dormeur.
2: Donald Trump examinera le plan de paix iranien, mais il doute qu'il soit acceptable.
4: Il avait auparavant déclaré ne pas être satisfait par la proposition de Téhéran et menacé de pulvériser le pays vendredi, mais le président américain admet finalement qu'il n'avait été briefé que sur le concept de ce plan et qu'il doit encore en étudier le détail. Donald Trump, qui semble, ceci dit, assez peu convaincu par avance, car le régime n'a selon lui, je cite, pas encore payé un prix suffisant pour ce qu'il a fait à l'humanité et au monde. Hier, un haut responsable militaire iranien jugeait probable la reprise du conflit avec les États-Unis. Mais Téhéran semble toujours privilégier pour le moment la voie diplomatique, Siavosh Ghazi.
5: Vu de Téhéran, le spectre de frappe américaine s'éloigne. Téhéran a rejeté le cessez-le-feu de 2 mois proposé par Washington. En revanche, Téhéran veut avancer étape par étape. Dans sa proposition en 14 points, selon l'agence Tasnim, l'Iran a demandé que les questions soient résolues en 30 jours, avec pour point essentiel l'annonce de la fin de la guerre et des hostilités, notamment au Liban. Téhéran demande des garanties de non-agression par les États-Unis mais Israël, la sortie des forces américaines dans la région, la fin du blocus des ports iraniens, la libération des avoirs iraniens bloqués à l'étranger et le paiement des réparations de guerre. Et la fin de la guerre sur tous les fronts. Enfin, viendra le tour du régime qui sera imposé dans le détroit d'Ormuz, qui restera sous le contrôle de l'Iran, avec le versement de taxes pour le passage des navires commerciaux. C'est seulement ensuite qu'on parlera de la question du nucléaire. Et là encore, la position de Téhéran reste ferme. Pas question d'arrêter l'enrichissement d'uranium ou encore d'envoyer à l'étranger les stocks d'uranium, notamment les 440 kg d'uranium enrichi à 60% qui pourraient être dilués en Iran même. Siavosh Ghazi, Téhéran RFI.
4: Et désormais, la balle est dans le camp des États-Unis, a affirmé hier le vice-ministre iranien des Affaires étrangères. Il affirme que l'Iran est tout aussi prêt à la guerre qu'à la diplomatie. On l'entendait, Téhéran continue de demander la fin de la guerre sur tous les fronts, notamment au Liban. Israël continue de frapper le pays. Une nouvelle série de bombardements hier a fait au moins 3 morts dans le sud du Liban. L'armée israélienne confirme par ailleurs avoir endommagé un couvent alors qu'elle menait des frappes qui visaient, selon elle, à détruire une infrastructure terroriste dans un village. Elle affirme qu'aucun signe visible n'indiquait qu'il s'agissait d'un bâtiment religieux, mais l'association catholique française Œuvre d'Orient dénonce un acte volontaire.
2: À la une également, Julien, les suites des représailles de Donald Trump en Allemagne après les critiques de Friedrich Merz contre la guerre en Iran.
4: Les États-Unis ont annoncé vendredi le retrait de 5000 soldats américains stationnés dans le pays et Trump s'est dit hier prêt à en retirer encore bien davantage. Pas de surprise surprise du côté de Berlin. C'était attendu, a réagi hier le ministre allemand de la Défense. L'OTAN dit de son côté travailler avec les États-Unis pour mieux comprendre cette décision. Alors faut-il s'attendre désormais à d'autres représailles contre d'autres pays européens ? Analyse de Pierre de Jong, spécialiste des questions de défense.
6: Alors on voit qu'il y a toute une série de pays qui ont, comment dire, une attitude un petit peu réfractaire par rapport au dispositif américain, militaire américain mis en place dans le cadre de la guerre en Iran. Donc c'est le pays qui est en pointe, c'est bien évidemment Sanchez, hein, le premier ministre espagnol. On voit que les Italiens, Mme Meloni également, a critiqué également une partie du dispositif américain, évidemment les Allemands, de toute une série de pays qui sont réfractaires à cette guerre, qui le font savoir, et qui, évidemment, en le faisant savoir, ils s'exposent, en fait, à la colère de Trump. Là, aujourd'hui, on voit vraiment que le président américain a des comptes à régler avec les Européens, et je pense que prioritairement, évidemment, il s'adresse aux pays qui sont très subordonnés aux États-Unis dans le cadre de l'OTAN. La France est moins touchée. Pourquoi ? Parce que nous, on n'a pas de base américaine chez nous. On a une situation très particulière. L'ensemble des autres pays européens, eux, sont pris dans un système, ils sont coincés dans un système, et d'autant que jusqu'à présent, ils n'avaient pas fait l'effort nécessaire pour avoir des armées dignes de ce nom.
4: L'expert en défense Pierre de Jong, joint par Daniel Valo, et l'autre mesure indirecte de représailles de Donald Trump contre l'Allemagne qui continue elle aussi de faire réagir après l'annonce par le président américain du passage à 25% des droits de douane sur les véhicules européens importés aux États-Unis. Le lobby automobile allemand appelle à la désescalade et à l'ouverture rapide de négociations.
2: Eux sont arrivés en Israël pour être interrogés.
4: La plupart des membres de la flottille pour Gaza ont pu débarquer en Grèce après leur arrestation en toute illégalité dans les eaux internationales au large de la Crète par l'armée israélienne, mais deux militants ont, eux, été emmenés sur le sol israélien. L'un d'eux est espagnol, Saïf Aboukeshek, accusé par Israël d'être l'un des dirigeants d'une association affiliée au Hamas. Madrid dénonce dans un communiqué une décision complètement illégale. Et à Barcelone, hier, une manifestation était organisée pour réclamer sa libération, ainsi que celle du Brésilien Thiago Avila, l'un des principaux organisateurs de la flottille. Reportage, Élise Gazangel.
7: Face au siège de la Commission européenne en plein cœur de Barcelone ce samedi, la femme de Saïf Aboukeshek, Issa Sali, s'est exprimée face à la presse. Visiblement émue, elle dénonce les mauvais traitements reçus par son mari d'origine palestinienne, de nationalité espagnole et suédoise.
8: Ils ont séquestré la flottille et mon mari dans les eaux internationales face à la Grèce. Et ça me fait penser, où commence alors ce blocus de Gaza ? Il commence ici, en Europe, et donc c'est pour ça qu'on est ici, face au siège de l'UE.
7: Dans la foule, les slogans sont aussi dirigés à l'Espagne, malgré le communiqué du ministre des Affaires étrangères, José Manuel Álvarez, qui dénonce une détention illégale. Cecilia Jefael, retraitée.
9: Pedro Sánchez Álvarez, il dit des choses, c'est très bien de le dire, hein, mais parce que personne ne dit rien. Mais c'est pas suffisant de le dire. Il y a des lois qui ne s'accomplissent pas.
7: Les porte-parole du mouvement estiment que cette détention vise à faire peur et à démobiliser la population, mais ils affirment qu'ils continueront et de justifier. La solidarité internationale n'est pas un délit. Élise Gazangel, Barcelone, RFI.
4: Et les deux hommes retenus en Israël ont entamé une grève de la faim.
2: C'est une journée symbolique, Julien, pour un droit de plus en plus menacé.
4: Ce dimanche 3 mai marque, comme chaque année, la journée internationale de la liberté de la presse. Et c'est peu dire que la situation mondiale se dégrade en la matière. L'ONG Reporters sans frontières s'en est inquiétée cette semaine en publiant son classement annuel évoquant une liberté de la presse au plus bas depuis 25 ans. Pour la première fois de l'histoire de ce classement, RSF estime que la situation est difficile, voire très grave, dans plus de la moitié des pays du monde. C'est vrai notamment en Amérique latine où les journalistes sont soumis à des pressions croissantes et sont de plus en plus nombreux à devoir s'exiler. Carlos Loria est le directeur exécutif de l'Association de la presse interaméricaine.
10: The situation has led dozens and dozens of...
11: Cette situation a conduit des dizaines et des dizaines de journalistes à travailler depuis l'étranger. Par exemple, au Nicaragua, il n'y a pratiquement plus aucun journaliste indépendant. La plupart d'entre eux exercent leur activité en exil. Et cette situation où des journalistes sont contraints de fuir leur pays pour exercer leur métier touche aussi le Venezuela, Cuba ou encore le Salvador. Au cours de l'année dernière, on a assisté à un véritable exode de journalistes salvadoriens, car l'administration du président Nayib Bukele a intensifié la pression et les attaques contre les journalistes. Il y a cette pression contre les individus, mais aussi contre les médias, et cette situation a contraint également de nombreux médias à opérer depuis l'étranger. Et cela pose évidemment un énorme défi à la presse.
12: Le directeur exécutif de l'Association de la presse interaméricaine, joint par Yelena Tomic, et une entrave à la liberté de la presse signalée ce matin du côté du Costa Rica, la Nación, principal quotidien.
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4: Bonjour Radio Saint-Féréol, moi je veux vous parler d'un événement organisé par l'association CEP, comme le champignon, qui est une association d'éducation populaire à Valence. Tous les premiers mardis du mois, on organise un café des possibles. Un café des possibles, c'est un café pour rencontrer des associations locales et voir comment agir avec elles, comment s'engager auprès d'elles. Le prochain café, c'est mardi 5 mai. Ça a lieu de 18h30 à 20h au café associatif L'Art des Choix à Chauny, à Bourg-les-Valence. Et ce mois-ci, nous rencontrerons l'association qui gère ce café associatif L'Art des Choix et les moyens de s'engager et de s'investir avec elle, notamment en faisant du service bénévole le midi lors de la restauration. Et ben, vous pouvez juste venir au café ou alors nous contacter pour avoir plus d'infos à cep@mailo.com, cepes@mailo.com. Bonne journée.
5: L'association Tout en Nuance organise à la salle des fêtes de Montoison le vendredi 8 mai à 19h un loto avec de nombreux lots, dont 2 téléviseurs, une tablette, un aspirateur robot, un salon de jardin, 3€ le carton, 10€ les 4. 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Le dimanche 10 mai de 8h à 13h pour les visiteurs, un vide-grenier et pour les exposants à partir de 6h, 10€ un emplacement de 5 mètres en extérieur ou 8€ la table de 1m60 fournie à l'intérieur de la salle des fêtes. Information par téléphone au 06 17 69 87 75 ou par mail à barret.patricia@outlook.fr.
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1: Je vous ai compris.

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2: Koussis Dimitri. Vous allez découvrir le projet radiophonique Pangée. Les épisodes correspondent au chapitre des mémoires d'Andonis, le personnage principal. Entre récits intimes, histoire familiale et fiction historique, Pangée nous fait vivre les dernières années de l'Empire ottoman. Une invitation dans la mémoire et le temps, là où les voix réveillent ce qui semblait disparu.

Pangée. Épisode 1. Defter. Kavala, 1977. Anna.

Cela fait maintenant 10 ans que papa nous a quittés. Chaque année, pour la fête de Pâques, maman prépare des kururakia, nos biscuits préférés. Nous les dégustons avec un café pendant que nous feuilletons l'album familial. J'y observe le visage de mon père se rider au fil des ans, à mesure que ses yeux perdent de leur éclat. Les tourments avaient creusé de profonds sillons dans son esprit et marqué un peu plus la figure figée sur ses quelques photographies. Il avait quitté un monde voué à disparaître et ne s'en était jamais vraiment remis. Mon père avait embarqué à bord d'un bateau mythique dont Thésée était le capitaine. Un voyage qui l'amena au bout de lui-même et dont il ne revint pas indemne. À nos yeux, il se dressait tel une montagne, capable de porter le monde sur ses larges épaules. Sans s'en rendre compte, les aléas de la vie faisaient souffrir ses articulations. La Grèce était redevenue paisible, mais son regard s'attardait par-delà les frontières, vers un lointain rivage où les souvenirs s'estompent. Cela fait maintenant 10 ans que papa nous a quittés. Et aujourd'hui, j'ouvre enfin ses mémoires. Au pied du massif du Pangée, face à la mer de Thrace, je tiens entre mes mains son vieux cahier en cuir, dont l'écriture hésitante se mue peu à peu en une élégante cursive. Ma sœur Nouritsa et son mari Ibrahim nous ont rejoints pour l'occasion. Voici l'histoire de mon père, une histoire qu'il nous faudra apprivoiser et qui nous ramène dans un monde révolu, une époque oubliée.

0: J'ai toujours aimé faire la sieste à l'ombre des vignes qui jalonnent notre village. Lorsque le soleil darde ses chauds rayons, je me plais à être réveillé sous la lumière de ces raisins gorgés de sucre. Rien de tel pour me rafraîchir le palais que le goût mielleux de ces douceurs après le dur labeur aux champs de tabac. Ces champs qui s'étalaient à perte de vue et dont je caressais amoureusement les feuilles faisaient la fierté du village et de ma famille. Car dans tout l'Empire ottoman, de Constantinople à Mossoul, on se perdait dans les volutes de fumée du tabac de Bafra.
1: Tanger, épisode 2, Terre de miel. Bafra, 1890-1912.
0: Je m'appelle Andonis, enfant des plaines fertiles de la mer Noire, dont les vagues nous rapportent l'écho des parlers venus d'ailleurs. Que de fois m'émerveillais-je devant ces voyageurs et marchands qui débarquaient au port de Samsun, rêvassant secrètement à ces contrées mystérieuses. Nos terres, maintes fois ravagées et conquises, avaient vu de nombreux peuples chérir ses entrailles et la cultiver avec amour, rendant doux le fruit de celui qui y consacrait son temps. Quelques années auparavant, le sultan Abdulhamid était renversé et exilé par le comité Union et Progrès, plus connu sous le nom de Jeune Turc. Bien que son demi-frère fût désigné comme son successeur, nous savions que le dernier monarque absolu avait passé la main et que le pouvoir résidait maintenant au sein du comité. Notre maître d'école, M. Katsaros, savait lire les journaux étrangers et disait que les pays européens appelaient l'Empire « le vieil homme malade ». De notre côté, nous nous plaisions parmi chèvres et figuiers, la sueur du labeur rivalisant avec celle des danses, lors des fêtes où Lyra et Daouli nous accompagnaient jusqu'à l'aube. Si l'histoire nous a appris au moins une chose, c'est que le salut du clan ne passe que par son propre travail. Que le maître soit empereur byzantin ou sultan turc au turban, ni l'un ni l'autre n'amenait le pain sur la table, ni le bois dans l'âtre pour les rudes soirées hivernales. Mes parents, Aristidis et Sultana, étaient de modestes paysans qui parlaient uniquement le turc et le pontique. Pour me venir en aide, M. Katsaros m'avait appris à écrire l'osmanli, la langue impériale ottomane écrite en caractères arabes, sans oublier le grec, qui me permettait d'aider ma famille à tenir les comptes de nos récoltes. Ainsi s'écoulait ma jeunesse heureuse, loin des soubresauts qui agitaient le corps du vieil homme malade. »

0: Pangée, épisode 3. Nazar Bonchouk, Bafra, 1912. Andonis.
1: Un jour, mon père vint me voir, l'air sérieux, sa fière moustache accentuant l'austérité du paysan dur à l'ouvrage qu'il était. Fils, tu es un homme maintenant, et l'homme pourvoit aux besoins des siens. Tu partiras bientôt pour Smyrne, pour nous aider à trouver de nouveaux marchés, car les revendeurs du coin m'escroquent à chaque sac de feuilles. Trouve-toi une auberge où te loger près du port, ainsi qu'un négociant pour poursuivre ton apprentissage des affaires. » Il se pencha et me prit par les épaules comme pour une confidence. « Arrange-toi pour ne déranger personne là où tu iras. Smyrna beau être séduisante, tu ne seras pas chez toi. Fais en sorte d'être toujours irréprochable et serviable pour les autres. »

La veille du départ, je dansais et m'époumonais comme jamais. Mes larmes de tristesse se mêlaient à la joie de cette nouvelle vie qui s'annonçait et l'excitation m'empêcha de dormir. À moins que ce ne soit la boza et le vin fruité de mon village

0: Tanger. Épisode 4. Chrysalide. Bafra. 1912. Andonis.
1: Au matin, entre les pleurs de ma mère et les bénédictions du pope, mon père s'approcha de moi, l'air bourru. Dans ce visage marqué par la terre et le soleil, je vis une lueur jusque-là inconnue. Derrière ses sourcils broussailleux, une larme tentait de se frayer un chemin parmi les innombrables rides sillonnant sa figure, abandonnant sa course au creux de sa joue. « Fais attention à toi, Andonimo. » Je partis peu après la récolte et arrivai en octobre dans la ville portuaire, en ayant pris grand soin d'éviter les déserteurs en chemin. Les guerres balkaniques affaiblissaient considérablement l'Empire, déversant leurs flots de réfugiés et de bachibouzouks, attisant les braises d'une tension croissante sur tout le territoire. Ces tracas s'évaporèrent lorsque la baie de Smyrne apparut devant moi, baignée de lumière.

0: Pangée. Épisode 5. L'infidèle. Smyrne. 1913. Andonis.
1: Si je pouvais vous prêter mes sens, ne fût-ce qu'une seconde, que vous puissiez humer les parfums s'échappant des boutiques de la rue Franck, que vous puissiez voir les robes à la mode que portent les belles smyrniotes, que vous puissiez entendre le français le disputer à l'anglais lors d'une conversation entre pachas ou goûter au jus de grenade dans les jardins de Bournabat. Heureux celui qui se promène le long de la jetée de Connac, contemplant la mer qu'encadrent de vertes montagnes, les oreilles flattées par la musique émanant des cafés à manne débordant de monde. Ici un évêque, là un derviche, une famille anglaise en calèche, un juif en route vers sa yeshiva, ou encore un tanneur albanais. Toutes ces cultures, sans se diluer, s'imbriquent les unes aux autres, faisant jaillir de la mosaïque de Smyrne autant de jeux de couleurs que dispensent les vitraux de la cathédrale Saint-Jean. De mon côté, je ne mis pas longtemps à prendre mes marques. Je m'étais dégoté une chambre dans une auberge de Baltchova, près des docks, et continuais ainsi mon apprentissage dans l'industrie foisonnante

Du quartier de Boudja. Imaginons notre ville adoptive surpasser Constantinople par ses richesses, sa diversité et son bord de mer où les bateaux de plaisance déambulaient au rythme des saisons. La vie était belle. Ma Sainte Trinité se composait de Bafra, de ma famille et désormais de Calliope, perle de mes yeux. Rencontrée sur les bancs de la cathédrale Sainte-Fotini. Ses pommettes rebondies lui donnent un air profondément malicieux et les boucles de ses cheveux bruns s'écoulent sur sa peau d'albâtre tels les ruisseaux qui jalonnent l'Asie mineure. Vivement le retour au village pour célébrer cette union au milieu des gens que j'aime et écrire le premier chapitre de cette vie qui s'annonce prometteuse.

0: Pangée, épisode 6, Sari Arçık, Bafra, 1918, Nouritza.
1: Le calme règne au village, sous un ciel de printemps. Les insectes bourdonnent alors que le soleil assèche les tuiles encore luisantes de la dernière averse. On dirait l'heure de la sieste. Tonton Manouk est assis au pied de l'arbre et semble dormir si profondément. Pourquoi ne bouge-t-il pas? Ce ciel bleu d'azur ronronne de chaleur. Et pourtant, je suis glacée. Maman. Cours, Nouritza, cours! Des soldats envahissent la place. Vite, me cacher dans un arbre. Fredonner des comptines. Ne pas écouter. Ne pas regarder. Maman. Nazar, mon petit frère. Il n'était pas avec nous quand maman m'a dit de fuir. Youssouf, Céline, Aïché. Où êtes-vous, mes amis? Le calme règne au village maintenant. Les bouteilles de raki que Turcs, Arméniens et Grecs partageaient à terre en mille morceaux. Nous sommes ottomans. Tout ne peut pas disparaître en un jour. Le silence remplace le calme désormais. Le silence et les cris sinistres des corbeaux qui se préparent au festin. J'ai peur. J'ai peur de crier par crainte de ramener le malheur sur mon village. Alors, je cours. J'ai les jambes en coton. J'ai faim. La peur au ventre, je cours jusqu'à tomber sur nos voisins Aristidis et Sultana. Les arbres et les nuages tournent autour de moi. La dernière chose que je vois avant de m'évanouir est la stupeur sur le doux visage de Sultana.

Pangée. Épisode 7. Amélie Taboulou. Smyrne. 1918.

0: 1922. Andonis.
1: Smyrne eut la chance d'éviter une partie des affres de la Première Guerre mondiale. Néanmoins, vu la distance avec Bafra, je devais me contenter de correspondances en guise de nouvelles. Un jour pourtant, je vis arriver non loin des quais deux voyageurs qui semblaient exténués.
2: Baba, madame.
1: Quel bonheur de les savoir en vie. Mais malgré la joie, des sueurs froides me glaçaient le dos. Pourquoi Nouritsa était-elle avec eux? Ils m'expliquèrent ce qui s'était passé. Nouritsa était devenue orpheline suite aux actes innommables qui s'étaient abattus sur le sanjak de Samsun, et ils l'avaient immédiatement recueillie. C'était la petite fille de nos voisins à Bafra, une famille de la patrie de Noé que nous portions dans notre cœur. Mes parents s'installèrent non loin de chez nous et firent connaissance de Calliope, que ma mère prit immédiatement en affection. Le prix de cet exil était lourd à payer. Les champs de tabac furent abandonnés et ma mère dut vendre ses bijoux afin de financer leur long voyage. Les nouvelles de l'intérieur du pays étaient épouvantables. Au fracas des armées grecques et turques s'ajoutaient les hordes de pillards ou renégats des deux camps en fuite, ravageant villages et récoltes, violant, pillant et tuant sans relâche. Un mauvais génie semblait s'être échappé d'une lampe et répandait ses relents venimeux sur le territoire, distillant la rancune, la peur et la haine entre nos peuples. Pour autant, nous faisions partie des chanceux qui avaient pu se soustraire au sinistre bataillon de travail dont beaucoup ne revinrent pas. Nous savions Smyrne une oasis et un refuge dans cet empire aux humeurs volatiles, et la protection des alliés nous paraissait assez solide que pour continuer notre vie comme si de rien n'était. Et pourtant...
0: Pangée, épisode 8, d'eau et de feu. Smyrne, 1922. Andonis.
1: Un matin, Bassem vint me trouver pour m'avertir de son départ imminent pour Alexandrie. La révolution arabe avait porté ses fruits et attendait en vain sa part de l'armistice de Moudros. Malheureusement, la perfidie des grandes puissances rendait la situation dans le Moyen-Orient désastreuse et Beyrouth n'était plus un choix envisageable pour lui. Après mûre réflexion, il décida de se rendre chez son oncle où la perle de la Méditerranée l'accueillerait à bras ouverts. Andonis, quoi qu'il arrive, si un jour tu es dans le besoin, rejoins-moi. Mon oncle Zaki pourra t'aider. Il a des contacts dans l'industrie du tabac sur place, surtout parmi les exportateurs de ta région natale. Prends soin de toi, mon cher compagnon. Au plaisir de te revoir. Il partit le lendemain en direction du sultanat d'Égypte, m'indiquant à son insu la marche à suivre pour sauver ma famille. À la différence que notre seule issue était de nous rendre au port du Pirée, à Athènes. Smyrne était face à la mer et entourée de montagnes, jadis lieu de villégiature, maintenant repère de brigands et d'une gigantesque machination qui allait bientôt décider du destin du pays. Malgré l'entrée des troupes turques en ville, je parvins à négocier avec un armateur de nous laisser embarquer sur son bateau. Le port était encombré de navires de guerre et nous ne progressions que lentement lorsque nous aperçûmes une fumée s'élevant de Smyrne et avec elle son concert funèbre, annonciateur du désastre. Nous ne le savions pas encore, mais ce fut l'incendie ravageur que l'histoire retiendra et qui marqua la fin de notre présence en Asie mineure. C'était le déclin de tout un empire auquel nous assistions. Et malheureusement, nous étions aux premières loges.

0: Angers, épisode 9. Younanistan. Athènes. 1923-1936. Andonis.
1: C'est donc ça, la Grèce. La mer y a le même goût, et ces pêcheurs nous regardent, l'œil hostile, maugréant à la vue de ces bateaux déchargeant leur misère au port du Pirée. Grossesse non désirée, accouchement douloureux, voici comment la terre de nos ancêtres accueillait ses enfants au nombre de plus d'un million d'âmes, prêts à faire vaciller l'économie d'un pays déjà affaibli. L'armée grecque en lambeaux, le peuple redirigeait sa colère vers nous, symbole du fracas de la grande idée et de la fin de 3000 ans de présence hellène en Anatolie. Nous nous installâmes à Kokinia, parmi des milliers d'autres réfugiés, loin de la guerre, mais traînant encore nos casseroles d'apatrides. Étions-nous seulement des citoyens grecs ? Quelle pouvait être notre identité après des siècles de vie sous tutelle ottomane ? Heureusement, l'État fit son possible pour absorber cette gigantesque population, créant infrastructures, logements et aides à l'emploi. De mon côté, j'avais pu reprendre notre commerce grâce à Anestis, notre acolyte de Kavala, en fumant la Grèce de toutes parts. Nous avons déclaré Noritza comme faisant partie intégrante de la famille et la vie reprit son cours.

Calliope donna naissance à notre petite Anna, prunelle de mes yeux et soleil de toute la famille. Mon activité m'amena à fréquenter le Teke, autrefois lieu de culte des derviches, aujourd'hui taverne populaire mêlant les styles musicaux du Pirée et de Smyrne. Au début, j'évitais de trop m'y attarder, mais l'âme du rebetiko commençait à distiller son parfum dans mon esprit. Les rebetes, balafrés de la vie, chantaient la rue, la drogue, les amours interdites et la nostalgie qu'on noyait dans des rasades de raki et dans la fumée des narguilés. J'étais transporté par cette musique aux antipodes de mon éducation. À travers cet art, je découvrais les Grecs des îles et de l'arrière-pays, venus chercher une vie meilleure à Athènes, compagnons d'infortune puisque méprisés, ce qui nous rapprocha d'eux et produisit un mélange de genres sans précédent.

0: danger. Épisode 10. Medzi. Athènes. 1923-1936. Anestis.
1: Je viens de Kavala, petite ville de toute beauté que chatouille la mer Égée. Autrefois, carrefour où s'établissaient Bulgares, Turcs, Juifs, Grecs et Serbes, la situation changea avec la guerre de l'autre côté de la mer. Nos anciens voisins musulmans avaient pris la route de l'exil, remplacés par les réfugiés d'Asie mineure. Parfait pour moi, je manquais de professionnels du tabac compétents. C'est que notre petite ville est l'un des centres névralgiques du tabac en Grèce et même en Méditerranée, oui, monsieur. Je possédais des entrepôts, il fallait que j'écoule mes stocks dans le reste du pays. Mon associé précédent, un escroc notoire, s'était fait la malle en Amérique me laissant dans les choux. Mais il n'est pas dit qu'Anestis n'est pas protégé par Saint Dimitri. Peu après la vague de nouveaux arrivants, une lettre me parvint. Andonis. J'avais déjà eu affaire à ce petit gars à l'époque où je commerçais avec Smyrne. Un sacré négociant. Je l'appelais le Turc pour le taquiner, mais son sourire était toujours au rendez-vous. Et voilà que ce cœur d'or et enfumeur de génie refait surface à Athènes. Moi qui le croyais perdu dans cet horrible brasier. Qu'on se le dise, le seul feu qui vaille, c'est celui pour allumer sa clope après une dure journée de travail. Non mais regardez-moi ça! Il vous donne envie de le fumer, ce tabac? Ma parole, ces Athéniens ont beau avoir l'acropole, ils seraient incapables de distinguer une cigarette d'un dolma. Élisez les rois, les ministres et les grands popes, messieurs de la capitale, mais laissez les Grecs du pays s'occuper du reste. Chaque fois que je m'emportais en tirades enflammées, Andonis se faisait tout petit. « Anestis, moins fort, tu vas nous faire remarquer. » Je lui flanquais une tape dans le dos et portais l'ouzo à mes lèvres. « Tu es en terre Hélène ici, sois tranquille. » De toute façon, grec ou turc, quelle différence! Est-ce qu'ils savent que des Aroumains ont lutté pour l'indépendance du pays en 1821? Bien sûr que non. Chacun veut tirer la couverture à soi, ici comme ailleurs.

0: Pangée, épisode 11, 4 août. Athènes, 1937-1941. Andonis.
1: Thucydide voyait l'histoire comme un perpétuel recommencement. Dans un souci de répartir les réfugiés dans le pays, l'État avait mis à disposition des terres, notamment dans un village de Macédoine qui fut baptisé Néa Bafra, la nouvelle Bafra. Mes parents avaient refusé de s'y rendre, trop âgés pour recommencer une nouvelle vie. Ils préférèrent rester auprès de nous, à Athènes. Mon père m'aidait de ses yeux fatigués et ma mère s'occupait d'Anna et de Nouritsa avec Calliope. Ils nous quittèrent à un an d'intervalle, dans la paix, heureux de savoir les leurs à l'abri du besoin. La crise politique des années 30 culmina avec l'arrivée au pouvoir de Ioannis Metaxas, un monarchiste conservateur. Son règne fut marqué par la dictature et une censure sans précédent. Les opposants étaient exilés ou plongés dans la clandestinité. Et la liste des disparus s'allongeait de jour en jour. Le rébético perdit une partie de son éclat, délesté du zèle de ses débuts, achevant ainsi l'épuration de ses penchants marginaux pour correspondre aux idéaux du régime. Son orientalité se perdit peu à peu, en même temps que celle des Grecs. Avec la révolution des signes, la jeune république turque de Kemal avait remplacé l'alphabet arabe par les caractères latins, reléguant aux oubliettes des siècles d'histoire et d'archives. La répression du régime plomba le commerce des tavernes, et par conséquent le nôtre, ajoutant au marasme ambiant. Mais c'était sans compter sur un bruit de bottes, emplissant peu à peu l'atmosphère de leur rythme infernal. L'Italie de Mussolini tentait de pénétrer en Grèce. L'héroïque résistance de l'armée permit de repousser les Italiens. Mais ce n'était que provisoire. Et les Allemands marchèrent bientôt sur la capitale.

0: Pangée, épisode 12. Eos et crépuscule. Athènes, 1941. Andonis.
1: Un matin, sentant le piège se refermer, je me remémorais les derniers mots de mon vieux compagnon Bassem, qui m'exhortait à le rejoindre à Alexandrie en cas de pépin. Les camps prêts à accueillir les futurs réfugiés européens se dessinaient également au Proche-Orient. Il fallait faire vite. Je revendis mes parts à Anestis et embarquai avec ma famille à l'aube en direction de l'Égypte du roi Farouk. Encore une fois, nous reprenions la mer en quête d'une vie meilleure, cette chimère que nous n'avions pas fini de poursuivre.

0: Tanger, épisode 13. Un phare dans la nuit. Alexandrie, 1941. Andonis.
1: La mélodie des vagues a quelque chose d'apaisant. Cette même sensation que vous éprouviez enfant, bercée par les bras de votre mère. Cette douceur, je la ressentais à nouveau en découvrant la côte alexandrine, où un soleil orangé découpait la crête des minarets au Calam, baigné par la douce lumière du printemps. À peine le pied posé sur le quai, nous fûmes happés par la frénésie de la ville, éclaboussée d'images. Des Anglais aux attitudes hautaines, en passant par des Soudanais aux amples tuniques, tandis que de bruyantes voitures zigzaguaient parmi les chameaux. Malgré ce cadre déroutant, il ne fallait pas s'y tromper. La ville servait de base militaire pour la flotte britannique, et le spectre de la Deuxième Guerre mondiale planait toujours au-dessus de nos têtes. Fort heureusement, j'avais informé Bassem de mon arrivée et le bateau n'avait pas subi de retard. Le voilà qui s'approchait, bras grands ouverts, son air malicieux à peine blanchi par les années. L'accolade fut longue et profonde, comme pour rattraper nos 20 années de séparation. Les filles nous regardaient, la larme à l'œil, touchées par nos retrouvailles. Comme prévu, Zaki Effendi était toujours actif dans les manufactures de tabac. Il promit d'informer ses contacts à propos de mon expérience dans le domaine, arguant que me faire embaucher serait un jeu d'enfant. Nous accédions à l'autre rive de l'ancien empire. Ça et là, des images me revenaient, agrémentés d'odeurs de café fraîchement moulu et de muezzines lançant leurs appels à la prière. La nostalgie me gagna doucement, mais seulement pour laisser place à l'excitation de l'inconnu. Je levai les yeux et tâchai d'embrasser cette nouvelle terre d'accueil du plus profond de mon âme.

0: Tanger, épisode 14, fiancé. Alexandrie, 1945-1956, Andonis.
1: L'Égypte vivait une période de mutation et de bouillonnement intense. Si la défaite allemande avait écarté le spectre de la guerre, le véritable ennemi était bel et bien la couronne anglaise qui gardait la main mise sur les affaires du pays malgré une indépendance de façade. Les manifestations réclamant la pleine autonomie pour les Égyptiens étaient donc fréquentes et dégénéraient parfois en affrontements. Malgré tout, c'est dans la culture que l'émulation était la plus frappante. Cinémas et cafés fleurissaient un peu partout et les radios regorgeaient de chansons plus envoûtantes les unes que les autres. Les hommes arboraient fièrement fez et moustaches, vêtus de leurs plus beaux costumes, tandis que les dames se pavanaient avec la dernière coiffure à la mode. Un certain Mehmet Ali Pacha, albanais de Kavala, avait initié la modernisation du pays au XIXe siècle et avait invité quantité de Grecs à s'y installer pour faire profiter l'Égypte de leur expertise. Un siècle plus tard, ceux-ci étaient solidement installés et aux manettes de florissantes industries. L'éducation n'était pas en reste et nombre d'intellectuels étaient régulièrement de passage en ville. Quant à nous, par une douce journée de printemps, nous célébrâmes l'union de Nouritza avec Ibrahim, le fils de Bassem. Jeune homme au grand cœur, il avait succombé au charme de notre protégé que je lui confiais comme s'il avait ma vie entre ses mains. Nos deux familles étaient désormais unies par le sang. Comme promis, Zaki Effendi m'avait dégoté un entretien chez les frères Coutarelli. Rapidement séduits, ils eurent au fait de m'embaucher, me permettant de gravir les échelons de la scène locale au gré de mes tournées commerciales. J'eus l'occasion de me frotter au gratin alexandrin dans lequel gravitaient ministres égyptiens, industriels italiens ou cinéastes français en vogue. L'émulation culturelle égyptienne avait donné naissance à une scène cinématographique et musicale d'exception, attirant les regards de tout le monde arabe. Bassem et moi reprîmes nos bonnes vieilles habitudes et écumions concerts et salles de cinéma à la découverte de ces stars qui faisaient pleurer les foules et vibrer les cœurs. Nous avions retrouvé une oasis où nous pourrions enfin nous abreuver.

0: Tanger, épisode 15, Habibi. Alexandrie, 1945-1956. Bassem.
1: Habibi. C'est comme ça que j'appelais Andonis. Il tentait de répéter après moi, butant en vain sur les courbes de ma langue natale. Nous rions aux éclats, attablés dans le somptueux patio du Trianon, pendant que nos conversations se perdaient dans le brouhaha alexandrin. Nous flânions dans ces ruelles animées, au souvenir de nos années fastes à sourire aux beautés de Smyrne. Cependant, je voyais parfois le regard de mon ami se voiler. Dans quels abîmes se perdait-il, lui qui par deux fois fut arraché à lui-même? Heureusement, Calliope était toujours aussi charmante. Ses filles étaient des cadeaux du ciel. Elles furent très vite bras dessous avec mon épouse Safia et notre fils Ibrahim, fasciné par les cheveux dorés de Nouritsa. Bien sûr, je comprenais son déchirement. Je me rappelle encore mon départ de Smyrne. Un départ douloureux, mais ô combien nécessaire. Pour la première fois, les Arabes avaient la possibilité de prendre leur destin en main. Mais la fourberie devait faire partie de l'arsenal des puissances alliées, les mêmes qui nous avaient promis l'indépendance en échange de notre soutien contre les Ottomans. Car sinon, comment expliquer les accords Sykes-Picot qui découpaient le Moyen-Orient en lignes droites et artificielles? Quelle humiliation. Déjà, la Grande Syrie se morcelait. Le Liban, la Palestine et la Transjordanie virent le jour au cœur du vacarme de mille et une protestations. Pour les Arabes, la guerre n'était pas encore un lointain souvenir. Ma connaissance du Turc me permit de retrouver rapidement un travail aux douanes du port d'Alexandrie, là où, cinq siècles auparavant, Mamelouks et Vénitiens tenaient d'une main de fer le marché mondial des épices. Son phare n'était plus, mais la ville rayonnait de ses cafés. Le Farouk, le Zéphirion, le Santa Lucia ou le Brazilian Coffee. Tant de tavernes où j'emmenais Andonis déguster pâtisseries et délices en tout genre. Passant sous une fenêtre, nous entendîmes un air familier. Une ode à la beauté égyptienne déjà bien connue à notre époque en Anatolie.

0: Pangée. Épisode 16. L'étreinte. Alexandrie, 1956. Andonis.
1: Le vacarme et son silence assourdissant. Les émeutes du Caire, en réponse à l'impunité britannique, signifiaient la mise à mort progressive de la présence étrangère en Égypte. Confiscation de biens, spoliation et départ plus ou moins forcé accéléraient l'épuration de la diversité. Grâce à Ibrahim et Bassem, nous pûmes organiser notre départ décemment, au contraire de bien d'autres. Dans les yeux de Bassem, sur le quai, il y avait la mémoire du monde, notre monde. Nous étions les enfants de la mer Noire et de la Méditerranée, mais celle-ci se refusait à nous. Nous étions leurs lèvres, leurs mots, et pourtant elles sombraient silencieusement dans l'oubli. Graver ces moments en nous, avant que tout ne s'écroule. Ces moments pleins de nos êtres, imprégnés de nos racines. Les grandes puissances avaient fait de nos territoires des terrains de jeu où bouillonnaient des nationalismes aveugles. Mais nos âmes étaient restées intactes. Nous avions encore la dignité et la force de témoigner, même dans un siècle, s'il le fallait. J'ai écrit à Anestis, il habite près de la citadelle qui surplombe le port de Kavala. Ne t'en fais pas. Je pleurais à chaudes larmes dans les bras de mon ami, embrassant une dernière fois ma tendre nourritsa, alors que nos affaires étaient chargées sur le bateau. Les ponts des navires devenaient familiers, les vagues parlaient mon langage. Et la voûte céleste était devenue ma fidèle compagne. Il était temps de se dire au revoir. Anna, Calliope, il nous faut partir à présent.

Pangée, épisode 17. Antoine abandonné des dieux. Constantin Cavafy,

0: Quand soudain, aux environs de minuit, tu entendras passer un cortège invisible avec des mélodies sublimes, ponctuées de clameurs.
1: Alors, sur ta fortune qui chancelle, sur tes œuvres qui ont échoué, les projets de ta vie qui tous se sont révélés n'être que chimères, ne te lamente pas en vain.
2: En homme prêt depuis longtemps, en homme courageux, une dernière fois, salue Alexandrie qui s'éloigne. Surtout ne t'abuse pas, ne t'en va point dire que ce n'était qu'un rêve, que ton oreille s'est méprise, à d'autres d'aussi sottes espérances.
3: En homme prêt depuis longtemps, en homme courageux, comme il convient, à qui pareille cité s'est livrée, approche-toi résolument de la fenêtre. Et, avec émotion, certes, mais sans les plaintes et supplications des lâches, écoute, dans une ultime jouissance, les sons inouïs, les si doux instruments du mystérieux cortège. Et salue-la, c'est Alexandrie que tu perds.

0: Pangée. Épisode 18. En attendant les nuages. Kavala. 1956-1977. Calliope.
1: Mon tendre Andonis, aucune femme n'aurait pu être plus heureuse que je ne l'ai été. Je revois tes yeux rieurs s'arrêter sur moi, jeune fille de Boursa aux boucles brunes. Dès cet instant, je sus que tes bras m'enlaceraient pour toujours. Tu m'as donné Nouritsa, que j'aime comme ma propre fille, puis Anna, cette étoile autour de laquelle nous gravitons. Tout à mon bonheur, je ne me rendais pas compte que le colosse que tu étais réclamait le repos. Malgré la bonne humeur d'Anestis, Kavala fut la dernière étape de ton odyssée. Depuis près de 10 ans, je contiens mes pleurs. Mais aujourd'hui, alors que nos filles se plongent dans ta mémoire, dans notre mémoire, je lâche enfin prise. Pendant que nous partageons nos souvenirs, Ibrahim enlace le petit Souleyman, dont les yeux innocents passent d'une personne à l'autre sans rien comprendre encore. Au pied du Pangée, nous trinquons à ta mémoire, Andonis, et saluons les moments passés auprès de toi. Alors que le soleil nous offre ses dernières caresses, une silhouette se détache à l'horizon. Anestis arrive auprès de nous, essoufflé, le visage marqué par l'émotion.
2: J'étais de passage à Néabafra, venu partager un café avec des cultivateurs de tabac que je connaissais de longue date. Alors que je levais mon verre en mémoire d'Andonis, le meilleur négociant de Bafra, le tenancier m'interpella. « Parles-tu d'Andonis, notre voisin d'enfance ?» À vrai dire, j'ai échoué ici il y a un demi-siècle quand l'Anatolie s'embrasait. J'ai dû fuir Bafra avant d'embarquer pour Salonique. Depuis lors...
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4: Le journal international avec vous, Julien Coquelrem.
6: Et à la une, le Liban, où l'armée israélienne lance de nouveaux appels à évacuer au-delà de la zone qu'elle contrôle dans le sud. Des dizaines de raids et des centaines d'obus tirés ces dernières heures sur la ville de Nabatieh. On appelle notre correspondant à Beyrouth dans un instant. Dans la région, Donald Trump se dit finalement prêt à examiner la proposition de paix de l'Iran, mais doute qu'elle soit acceptable, alors que la guerre contre Téhéran lui coûte de plus en plus cher politiquement. L'un de ses plus fervents soutiens, Tucker Carlson, s'excuse de l'avoir soutenu dans une interview au New York Times. Vous l'entendrez. Dans ce journal également, la Journée internationale de la liberté de la presse aujourd'hui et l'UNESCO qui décerne un prix au syndicat des journalistes soudanais. L'appel des avocats de Ratko Mladic à sa libération, l'ex-chef militaire des Serbes de Bosnie, condamné notamment pour génocide et mourant selon eux. Et puis 2 millions de personnes pour un concert géant à Rio. Shakira a fait danser cette nuit la plage de Copacabana.
4: Un pays toujours bombardé et occupé illégalement malgré le cessez-le-feu.
6: Le Liban, continuellement frappé par l'armée israélienne qui a tué plus de 40 personnes en 24 heures. L'armée poursuit ses opérations contre le Hezbollah et la destruction méthodique des villages dont elle s'est emparée dans le sud du pays. Une question ce matin, ces attaques et son occupation du Liban pourraient-elles s'étendre encore plus loin ? Bonjour Paul Ralifé.
7: Bonjour Julien, bonjour tout le monde.
6: Les frappes israéliennes se sont en tout cas concentrées ces dernières heures au-delà de la ligne jaune qui délimite la zone de sécurité que l'armée veut établir dans le sud du Liban. C'est le district de Nabatieh qui est particulièrement ciblé ce matin.
7: Oui, et ce matin, les Israéliens ont lancé un ordre d'évacuation aux habitants de 11 villages du district de Nabatieh, qui s'ajoutent aux 9 localités déjà évacuées samedi. Le porte-parole arabophone de l'armée israélienne a demandé aux résidents de s'éloigner de 1000 mètres des zones concernées. La ville de Nabati et son district éponyme sont un fief chiite d'une quarantaine de villages situés au nord du fleuve Litani. Considéré comme une base arrière du Hezbollah, ce réseau dense de villages interconnectés compte près de 250 000 habitants. Sa proximité du front en fait un carrefour important pour les lignes de ravitaillement du parti chiite qui dispose dans le secteur d'une vaste infrastructure militaire encore intacte car la région n'était pas englobée par la première phase du désarmement du Hezbollah au sud du Litani. Nabati abrite une partie des rampes de tir, de roquettes et de missiles et des bases de lancement des drones FPV devenus l'arme centrale du Hezbollah sur le champ de bataille. Ces dernières 24 heures, l'armée israélienne a mené des dizaines de raids et tiré des centaines d'obus d'artillerie sur Nabati. Les avions et les drones ont attaqué entre autres des camionnettes et des motos utilisées par le Hezbollah pour transporter du matériel militaire et des combattants.
6: Paul Ralifet à Beyrouth pour RFI. Merci beaucoup.
4: Pendant ce temps, Donald Trump lui va étudier le dernier plan de l'Iran pour relancer les négociations de paix.
6: Il avait déclaré vendredi ne pas être satisfait par la proposition de Téhéran, mais affirme désormais qu'il n'avait été briefé que sur le concept de ce plan et qu'il doit encore en étudier le détail. Le président américain doute ceci dit que la proposition soit acceptable alors que dans son plan en 14 points, Téhéran demande notamment le retrait des forces américaines et la levée du blocus des ports iraniens, mais ne parle pas du dossier nucléaire. La balle est dans le camp des États-Unis, a déclaré hier le vice-ministre iranien des Affaires étrangères, affirmant que l'Iran est prêt à la diplomatie comme à la guerre.
4: Est-ce que la guerre en Iran est en train de coûter cher, hein, très cher politiquement à Donald Trump?
6: Le Washington Post révélait il y a quelques jours que le conflit était désormais aussi impopulaire auprès des Américains que ne l'étaient avant lui deux grandes débâcles américaines, les guerres en Irak et au Vietnam. Le président américain décriait de toutes parts, y compris dans le camp de ses plus fervents soutiens, le voilà lâché, Donald Trump, par la star des journalistes conservateurs aux États-Unis, à qui il doit beaucoup pour sa notoriété et ses victoires. Depuis la fin février, Tucker Carlson ne cache pas son hostilité à la guerre en Iran, ses conséquences sur l'économie notamment. Il s'est confié hier dans une interview fleuve au New York Times, qui s'interroge sur une possible fracture au sein du camp MAGA, Karine Auton.
5: Tucker Carlson regrette d'avoir soutenu Donald Trump et d'avoir appelé à voter pour lui. Selon lui, le président américain, un outsider pourtant à l'origine, est comme nombre de dirigeants avant lui sous influence, celle du premier ministre israélien et de ses soutiens puissants.
8: Trump n'a pas réussi à contenir Netanyahou. Netanyahou est la seule personne à qui Trump n'a pas pu dire « calmez-vous, sinon on vous coupe les vivres et votre pays s'effondrera en 10 minutes ». Ce qui est pourtant vrai. Israël ne peut se défendre sans les États-Unis, malgré toute la propagande que vous avez pu entendre. Il ne s'agit pas d'une attaque contre Israël. Il s'agit d'une attaque contre le leadership américain accusé de ne pas contraindre son partenaire d'une manière qui serve les intérêts des États-Unis. Trump a déclaré vouloir un règlement négocié, Israël l'a bloqué et Trump a même refusé de critiquer publiquement Netanyahou. Vous plaisantez ? C'est de l'esclavage, c'est la mainmise totale d'un homme sur un autre.
5: Tucker Carlson se défend d'être antisémite, il affirme vouloir faire passer les intérêts des États-Unis avant ceux d'Israël. Il n'a pas apprécié non plus que Donald Trump se compare à Jésus sur les réseaux sociaux dernièrement. Enfin, l'animateur télé prévient, le président américain possède un pouvoir magnétique puissant qui permet de tenir les autres dociles et de les convertir à son monde onirique. Il en a lui-même été victime. Karine Auton, New York, RFI.
4: À 7h06, en temps universel, nous sommes le 3 mai, Julien, et c'est aujourd'hui la journée internationale de la liberté de la presse.
6: Un droit de plus en plus menacé, comme s'en inquiète Reporters sans frontières dans son classement publié. Il y a quelques jours, l'ONG évoque une liberté de la presse au plus bas et estime que pour la première fois, la situation des journalistes est difficile, voire très grave, dans plus de la moitié des pays du monde. Les régimes dictatoriaux, les lois criminalisant le journalisme ou les violences et les pressions font partie des raisons invoquées par RSF, mais les guerres y sont aussi pour beaucoup. Et c'est pour rendre hommage à ceux qui continuent leur métier malgré les conflits que l'UNESCO remettra demain son prix mondial de la liberté de la presse au syndicat des journalistes soudanais qui documente les attaques contre les médias depuis le début de la guerre au Soudan en 2023. Taher Al-Motassem est responsable des relations extérieures du syndicat.
9: Nous éprouvons des sentiments mêlés d'immense joie et de profonde tristesse face au sort tragique des 34 journalistes qui ont perdu la vie dans cette guerre, sans parler des centaines de journalistes déplacés vers le pays voisin et des 860 violations commises contre les professionnels des médias ainsi que la fermeture de nombreux organes de presse en raison de conflits. Toutefois, cette distinction nous encouragera davantage à poursuivre notre quête de vérité et à défendre la la liberté d'expression. Nous savons tous que les guerres visent avant tout la vérité et ceux qui recherchent la vérité. Je voudrais me référer là au propos du directeur général de l'UNESCO, le docteur Khaled El Nani, qui a déclaré dans son discours après l'annonce du prix que les journalistes soudanais ont fait preuve d'un courage exceptionnel et d'un engagement sans faille pour fournir à leur communauté des informations exactes et vitales malgré les immenses difficultés auxquelles ils sont confrontés.
6: Taher Al-Motassem du syndicat des journalistes soudanais, lauréat cette année du prix mondial de la liberté de la presse de l'UNESCO, la liberté de la presse très sévèrement restreinte aussi au Sahel depuis l'arrivée au pouvoir des juntes au Mali, au Niger et au Burkina Faso. C'est le constat à la une du prochain journal Afrique à 7h30, temps universel.
4: Eux demandent de toute urgence la libération de leurs clients.
6: Les avocats de Ratko Mladic, incarcéré dans la prison des criminels de guerre de La Haye aux Pays-Bas, l'ex-chef militaire des Serbes de Bosnie, a été condamné à la perpétuité en 2017 pour crimes contre l'humanité et crimes de guerre lors du siège de Sarajevo et la prise en otage de Casque Bleu, condamné aussi pour génocide dans le massacre de plus de 8000 musulmans de Bosnie à Srebrenica. C'était il y a 30 ans environ. Ratko Mladic a aujourd'hui 84 ans et ses avocats s'inquiètent pour sa santé, Stéphanie Maupa.
10: Ratko Mladic est mourant, écrivent ses avocats dans une requête urgente déposée jeudi devant les juges. L'ancien chef militaire des Serbes de Bosnie aurait fait un AVC il y a 2 semaines et depuis, sa santé déjà vacillante s'est considérablement détériorée. Il passe le plus clair de son temps sur un fauteuil roulant ou alité dans le centre médical de la prison et aurait du mal à s'exprimer. Pour Dragan Ivetic et Branko Lukic, le maintien en prison de leurs clients pourrait constituer un traitement inhumain et dégradant. Les deux avocats ajoutent que les soins palliatifs ne peuvent pas être réalisés en milieu carcéral, mais dans un hôpital où les soignants parlent la même langue que Ratko Mladic. C'est son fils Darko qui est chargé du suivi médical, une mission presque impossible par téléphone ou appel vidéo, plaident encore les avocats. De précédentes demandes de libération ont toutes été rejetées à chaque fois. Le procureur s'y était opposé, ainsi que des associations de victimes. Stéphanie Maupa, La Haye, RFI.
4: En France, Julien, c'est une avancée attendue de longue date par les habitants des territoires d'outre-mer.
6: Il y a 2 jours, le 1er mai, la Martinique, la Guadeloupe, la Réunion, mais aussi la Guyane ont été intégrés à la Charte sociale européenne, un traité international qui veille au respect des droits de l'homme. La France l'a ratifié en 1973, mais avait choisi jusqu'ici de ne pas l'appliquer à ses citoyens ultramarins. Ils vont désormais avoir accès à de nouveaux outils juridiques pour défendre leurs droits sociaux, économiques et environnementaux. Un exemple, et pas des moindres, demander aux autorités d'encadrer les prix des billets d'avion qui représentent pour eux une dépense colossale, Amélie.
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0: virgule. Virgule. Point. Point virgule.
1: Point virgule.
0: Pardon.
2: Pardon. Je reprends.
0: Deux. Ouvrez les guillemets. Fermez les guillemets. Point. À la ligne.

Virgule. Point d'interrogation.

Ouvrez la parenthèse. Fermez la parenthèse.

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0: et qui du coup n'a plus jamais chanté.
1: Les médecins parlent toujours d'huile de ricin, de guimauve, de farine de lin. 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

0: Bonjour. Bonjour.
1: Bonjour.
0: Bonjour.
1: Hello.
0: Good afternoon. Ça veut dire bonjour, bon après-midi. Tout ça parce que j'ai invité un ami à moi, un ami de longue date, Steve, qui est un vrai polyglotte, Steve Waring. En fait, what are you doing?
2: I'm going to sing two songs that were written by Henri Dess.
0: Donc, tu es venu pour chanter deux chansons à moi en français?
2: Et en anglais.
0: Et en anglais. Et moi, qu'est-ce que je fais pendant que tu chantes?
2: Ben écoute, je n'avais pas prévu que tu interviennes avec moi.
0: Non, tu préfères que je m'en aille alors?
2: Quelques minutes.
0: Oui, je t'en prie, vas-y. Prends place, Steve Waring.

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0: Voilà. Un peu plus.
1: Vas-y, donne le micro. Bonjour.
0: Bonjour.
1: Bonjour, bonjour à tout le monde.
0: Et bonjour Michael qui nous fait la technique aujourd'hui.
1: Il est 17h, on est jeudi, c'est l'heure de passeuse d'infos.
0: Exactement.
1: Et profitez-en parce qu'on est toutes les deux en direct avec vous aujourd'hui, si seul et moi, et ça va pas être le cas très souvent dans les prochains mois parce que nous sommes de très grandes voyageuses. Voilà, mais aujourd'hui on va quand même mener cette émission ensemble, même s'il y a un enregistrement un peu conséquent parce qu'on va écouter l'entretien que j'ai réalisé avec Erige Seiri, qui est une productrice réalisatrice tunisienne que j'ai rencontrée sur le Festival des cinémas d'Afrique à Apt au mois de novembre dernier, et qui parle de son film qui s'appelle Promis le ciel, qui est un film sur la migration au féminin, sur des femmes exilées à Tunis, voilà, qui parle de leur solidarité, de leurs difficultés dans le contexte tunisien. On va l'écouter très vite et après on ira faire un tour au Maroc parce qu'on va parler des suites de ce fameux match, de cette fameuse finale de la CAN, de la Coupe africaine des nations. C'est les Sénégalais qui ont gagné et c'était pas du tout ça qui était prévu.
0: Bah, on pourra s'attendre, c'est pas la première fois qu'ils gagnent.
1: Ouais, c'est pas
0: mais
1: la première
0: peut-être
1: fois.
0: Peut-être pas au Maroc.
1: Eux, c'est la deuxième fois qu'ils gagnent et les Marocains, ça fait 50 ans qu'ils attendaient cette victoire. Donc, je peux vous dire que c'est compliqué là-bas. Et on a quelques témoignages, donc on va revenir dessus à la suite de l'entretien avec Erige Seiri qu'on va écouter tout de suite. À tout à l'heure.
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1: On est avec Charlotte, Lola et nous sommes avec Erige Seiri. Je le dis correctement?
12: Oui, Erige.
1: Erige. Erige Seiri nous a proposé un film hier soir qui s'appelle Promis le ciel. C'est pas ton premier film, c'est ton troisième, si j'ai bien compris. Et malheureusement, je n'ai pas vu les deux autres, ce que je vais m'empresser de faire après le festival.
12: Merci.
1: Un film, un film poignant, un film moi qui m'a complètement bouleversée, un film sur la question de la migration et surtout des femmes dans la migration. Je suis restée un peu sans voix derrière ce film où le cœur plein, je sais pas comment dire parce que c'est la première fois, moi, les auditeurs de Radio Zinzine le savent parce que je fais une émission sur la question migratoire depuis 2015, je suis à ma 420e, donc j'ai beaucoup travaillé sur ce sujet-là et j'entends un petit Larsen, donc excusez-moi. J'ai beaucoup travaillé sur ce sujet-là et j'ai beaucoup vu de films, j'ai beaucoup lu de livres et je trouve que votre film, Erige, est d'une vérité troublante. C'est-à-dire que on rentre vraiment dans ce monde avec une pudeur, une délicatesse et une véracité qui est bouleversante. J'avoue que...
13: Et de quoi parle-t-il
1: des femmes dans la migration. il parle principalement, enfin pour moi c'est vraiment l'ambiance de ces femmes là qui sont parties de chez elles pour trouver une vie meilleure, souvent comme elles le disent. Tu as rencontré, en fait j'aimerais bien que toi tu en parles, tu dis comment tu as rencontré cette histoire là, comment elle t'a attachée et comment tu as eu envie d'en faire un film. Je crois que ce sera plus simple.
9: D'accord. Non, surtout que c'est vrai que c'est une migration qu'on n'a pas l'habitude de voir, parce que c'est pas la migration habituelle qu'on voit, c'est-à-dire de migrants qui quittent l'Afrique pour arriver en Europe, mais c'est des femmes déjà, c'est pas des hommes, c'est des femmes migrantes, donc parfois qui quittent leur pays, qui laissent leurs enfants aussi derrière, et qui se retrouvent à vivre en Afrique du Nord, au Maghreb, en Tunisie, là, dans ce film-là. Et donc ils sont justement dans un entre-deux entre l'Afrique subsaharienne et l'Europe. Et je trouve que c'est un maillon de la chaîne sur la question migratoire, sur les parcours migratoires qu'on voit jamais. On raconte souvent soit la traversée, soit l'arrivée en Europe, soit l'installation, l'intégration, voilà. Et on ne raconte pas ce qui se passe avant, et surtout maintenant, en ce moment, avec toute la pression sur les questions migratoires, ça a un impact réel dans la vie de ces femmes, et qui trouvent refuge dans une église évangélique à Tunis. Et c'est assez étonnant, et en même temps, ça me rappelle comme quand moi j'étais plus jeune, quand des migrants de Maghreb arrivaient en France et créaient leur propre mosquée. Là, c'est inversé. On est dans un pays musulman, et l'autre, c'est pas le musulman, l'autre, c'est le chrétien, c'est l'évangélique, c'est la personne couleur noire. Et puis ça aussi interroge la question de l'identité africaine aussi du Maghreb, qui fait partie du continent africain, mais qui l'oublie souvent.
1: Oui, ils disent souvent vous les Africains.
9: Oui. Tout à fait. Parce que les Africains, c'est les Noirs, en fait. Mmh. Et nous, on est les Blancs. Mmh. Et en France, nous on n'est pas Blancs. Voilà. Et en fait, c'est pour ça qu'il y a une sorte d'absurdité de tout ça, en fait, de ce monde dans lequel on vit, de toutes ces questions qu'on n'a toujours pas dépassées, qui sont aussi liées à des questions sociales, économiques et à des discours et des décisions politiques. Et moi, je me suis intéressée justement à ces fragments de vie, ces moments de vie où ces trois femmes, qui sont complètement différentes, qui ne sont pas du tout l'archétype habituel de la migrante, puisque une est journaliste devenue pasteur, une est étudiante, et la troisième vit de petit trafic de larcin. Et la quatrième, qui est une petite enfant, est une enfant recueillie par ces femmes, qui est une rescapée d'un naufrage. Voilà, c'est une famille recomposée.
1: Mmh. D'accord. Et comment tu as rencontré l'idée de cette famille recomposée ? Parce que l'histoire des églises évangéliques, par exemple, on les rencontre pas si facilement que ça, parce que c'est pas non plus une pratique qui se fait de manière publique, etc. Donc, comment tu as rencontré cette histoire-là ?
9: Et par l'intermédiaire d'une amie ivoirienne qui était journaliste à Tunis, qui travaille pour une radio subsaharienne à Tunis, et qui m'avait avoué qu'elle était aussi pasteur évangélique. Donc elle ne m'a pas dit pasteur évangélique, j'ai découvert que c'était de l'évangélisme. Eux ne le disent pas. Elle me dit je suis pasteur, tout simplement. Et j'ai ma propre église. Et je suis allée avec elle, je lui ai demandé l'autorisation de pouvoir assister au culte du dimanche, puisque aucun Tunisien n'assiste au culte. C'est vraiment réservé à la communauté, aussi par protection, parce que comme c'est pas autorisé, c'est pas légal, il y a toujours aussi cette peur qu'on puisse contacter les autorités, etc. Donc c'est toujours très intime et très fermé. Et elle m'a fait confiance, et et j'ai assisté à ces cultes et pour essayer de comprendre à quel point ces églises en fait sont aussi diabolisées beaucoup, ou alors stéréotypées, ou montrées de manière très folklorique souvent. Et là j'ai rencontré des petites églises avec des femmes qui font un peu ce travail de social, en fait un peu l'origine de l'église, quoi. C'est-à-dire un travail plutôt social de soutien, en fait, à ces populations, à ces femmes.
1: De soutien où il y a une expression de soi, de ces problématiques, et un soutien presque de transcendant, je ne sais pas comment on dit quand ça va presque à la transe, quoi. On s'implique vocalement, physiquement, on s'implique dans le récit de l'autre, on l'accompagne et on crée une communauté forte et chaude, chaleureuse, pour soutenir celles qui sont souvent dans des très très grandes difficultés.
9: On se donne de la force, quoi. C'est un peu ça. D'ailleurs, c'est la musique du film est dans ce sens-là aussi. On est dans la vitalité de ces femmes, dans ce qu'elles nous donnent comme énergie et comme force, à nous-mêmes qui ne vivons pas ces histoires ni ces problématiques-là, et pourtant elles arrivent quand même à nous transmettre. Mmh. Donc on est aussi dans la transmission d'une certaine vitalité de vie, en fait.
12: Ce qui est intéressant aussi, c'est que au-delà et autour de cette église refuge, on pourrait dire, on a à la fois une compréhension, parce qu'il y a beaucoup de choses à comprendre. Enfin, ce film, et ça, c'est vrai que ton travail, ton approche aussi documentariste, hein, fait que on sent que tu t'es beaucoup renseigné, nourri, et tu nous restitues aussi l'économie de cette entraide. Il y a cette fameuse tournée, à un moment donné, donc qui est orchestrée avec la recherche de qui est cet enfant, parce qu'on démarre vraiment avec cet enfant, mais c'est l'occasion pour nous de voir comment concrètement il y a...
9: Comment cette communauté fonctionne aussi, même sur la question de l'argent, sur les questions administratives, comment tout ça est structuré, et j'ai fait beaucoup de recherches, mais pour à la fin... en tout cas, montrer aussi comment la question de la solidarité est mise à l'épreuve.
12: Il y a aussi une plongée dans la vie nocturne, c'est-à-dire que voilà, il y a Marie qui est interprétée par Aïssa Maïga, qui est donc un pilier. Mais comme on suit l'histoire aussi de Nané, en fait, qui est vraiment celle dont on est la plus proche, quoi, dans cette histoire, quand bien même c'est vraiment un film, un portrait collectif, eh bien, en fait, Nané, elle n'est pas que une bonne pratiquante. Oui. Elle y trouve du refuge, mais elle a une vie assez décapante, quoi. Oui. Ouais, elle est dans plein de moments, et donc on a des plongées dans la vie de Tunis, des plongées dans aussi quels sont les liens qui se tisse avec les Tunisiens. Il y a deux protagonistes masculins notamment, et un troisième qui est le conseiller de Marie, que tu connaissais par ailleurs, tu étais très émue de le voir à l'écran. Marie. Mais du coup, il y a comme ça aussi, voilà, ces personnages masculins au second plan, et Tunis qui par petits bouts et ce qui s'est... Tu expliquais hier, dans le temps du débat, la façon dont tu avais pensé la spatialité et l'ancrage de ton film. Est-ce que tu peux nous dire, même en termes de choix de cadrage ou de caméra, pour aller un peu sur le registre plus technique, mais ça impacte beaucoup le résultat?
9: Oui, c'est vrai qu'on a choisi, avec la chef opératrice, on a choisi un format scope 2.39, c'est un format large. Des objectifs larges de format. Normalement, c'est fait pour filmer des paysages. Et pour moi, mes paysages, c'était ces visages. Et c'est pour ça que je ne m'attarde pas à ce qui se passe autour d'elle ou à quoi ressemblerait Tunis, parce que ce qui m'intéresse, c'est elle, c'est leur visage. Et aussi parce qu'elles elles n'ont pas accès, je le disais, au pays dans lequel elles vivent. Parce que quand on est dans des situations vulnérables et qu'on est sans document légal ou qu'on est une église évangélique dans un pays qui ne l'autorise pas, on va vivre entre nous dans un cocon protégé. On ne va pas sortir dans des endroits forcément publics. On va éviter d'aller dans la rue, parce qu'à ce moment-là, il y avait des rafles de migrants dans la vraie vie. Hein. Et donc, j'ai essayé de reproduire ce que j'ai observé. Et donc, finalement, qu'est-ce qu'elle voit de Tunis? Pas grand-chose. Et j'ai essayé de retracer leur regard sur la ville.
1: Moi, j'avais envie de revenir justement sur le personnage de Nané dont tu parlais, Charlotte. J'étais hyper touchée hier quand tu racontais comment tu l'as rencontrée, si tu peux nous le redire. Et surtout, j'ai l'impression, enfin c'est vrai que c'était hier soir, donc on est encore un petit peu à chaud, mais quand même ça s'est décanté. Et c'est vrai que elle crève l'écran. Enfin, c'est vrai que c'est le personnage dont on voilà qui est comme ça. Et je crois que peut-être c'est aussi elle qui amène tout ce dont on disait, cette justesse dans ton film, etc. Enfin, est-ce que tu peux nous parler de cette rencontre?
9: Oui. Je pense que c'est pas anodin qu'elle soit aussi plus présente à l'image que les autres, même si c'est un film choral, parce que j'ai aussi travaillé une année avec elle avant le tournage. C'est la personne que je connais le mieux de tous les actrices et acteurs du film. J'ai vraiment passé des moments avec elle. On allait en boîte de nuit ensemble. Elle m'a fait redécouvrir la boîte de nuit parce que j'y allais plus du tout. Et c'est extraordinaire. Tu vois, on est partis danser, quoi. Moi, j'ai raconté ça hier parce que dans la vraie vie, je l'ai rencontrée en faisant un casting de figuration. Je cherchais des figurants. Elle était là. Je lui ai demandé si elle pouvait passer un essai. Elle était timide au début. Et puis, elle a passé l'essai. Je trouvais qu'elle était formidable. J'ai voulu la revoir, aller chez elle, voir comment elle vivait. Et en fait, ce personnage n'existe n'existait pas vraiment dans le scénario à la base. Il n'était pas comme elle, quoi. Et j'ai tout réécrit pour elle aussi, parce que c'est un vrai coup de cœur. Et je racontais comment je suis allée, je voulais voir son armoire. Alors c'est vrai que c'est un peu, je m'immisce un peu dans la vie des gens, mais je lui dis, est-ce que tu m'autorises à voir, parce que quand je l'ai rencontrée, elle voulait traverser la Méditerranée. Et elle se préparait à son départ, c'est-à-dire payer un passeur, prendre un bateau, faire la traversée et risquer peut-être voilà, sa vie. Et je lui dis, qu'est-ce que tu vas emporter avec toi si tu pars? Et elle me dit, ben, elle mousse son armoire et là je trouve des vêtements bien sûr, mais un gilet de sauvetage et un pneu qui sert de bouée. C'est ce pneu avec lequel elle joue Kenza. À un moment donné, elle rentre dans le pneu et elle fait du hula hoop, mais ça c'est un pneu de... C'est pas anodin, quoi, c'est comme une sorte de bouée en fait. Et avec tout ça, je vois une robe rose à paillettes dans la... Et je me dis, mais tu vas prendre avec toi un gilet de sauvetage, une bouée et une robe à paillettes? Et même quand j'en parle, ça me fait des frissons parce que c'est tellement extraordinaire. Et c'était tellement... Et là, je me dis, mais cette fille, elle est incroyable. Et en même temps, elle est aussi... Je voulais pas faire d'archétype, mais elle représente aussi beaucoup de jeunes femmes migrantes comme elle qui essaient de vivre leur vie chaque jour comme si c'était le dernier. Et donc, qui t'apporte en tant qu'en amitié, qui t'apporte tellement d'énergie et d'amour et de
12: copine à vie, hein.
9: Copine à vie, voilà.
1: Ouais, copine à vie. Et puis il y a vraiment quelque chose qui est extraordinaire, c'est la puissance, la force qu'elles ont. Moi, je dis ça parce que en fait, je voudrais faire un livre de témoignages de femmes, de femmes en migration, de femmes qui ont bougé, qui sont en mouvement. Et ma réflexion principale, elle est sur le fait comment faire un livre qui raconte ces histoires terribles. Je pense que toi, dans ton film, tu n'y vas pas. Tu y vas un peu, mais pas. Et tant mieux, parce que vraiment, il y a des histoires de parcours qui sont absolument terrifiants. Comment raconter ces histoires-là sans que ces femmes deviennent uniquement des victimes, parce que c'est des femmes incroyables, c'est des guerrières qui ont des imaginaires fous, des désirs incroyables et qui se donnent les moyens, la force vitale pour essayer d'y arriver avec toutes les embûches que, enfin,

0: départ aussi sont multiples. Et comme tu le disais tout à l'heure, ça y est, je suis passée du vous au tu, hein, t'as vu, claque.
1: Ah ben tu, c'est très bien, moi ça me va très bien le tu.
0: Comme tu le disais tout à l'heure, c'est pas des femmes qui partent en se disant on va aller en Europe avec le rêve forcément européen. Beaucoup partent parce qu'elles disent non à quelque chose, parce qu'elles ont d'autres désirs, d'autres besoins, et se retrouvent effectivement aux portes de la Méditerranée, parce que le flux de la route de la migration les amène là le plus souvent, et effectivement après il y a l'autre côté, donc on commence à regarder l'autre côté, c'est souvent ça.
1: Justement, je me dis que tous ces investissements européens pour stopper la migration au Maghreb, si elles servaient peut-être à permettre à ces hommes et ces femmes de, par exemple, de faire des formations. Nanée, elle m'a dit, moi j'irais pas en Europe si je pouvais faire une formation d'infirmière à Tunis. Je suis très bien, j'ai mes copains, on a recréé un peu le mini Abidjan, donc en fait on sort en boîte, on vit notre vie, et si je pouvais faire une formation, avoir des documents légaux, pourquoi j'irais en Europe ?
0: Et la fin de l'histoire nous dira, parce que tu nous raconteras à la fin où est Nanée et ce qu'elle devient, et ça je trouve aussi assez extraordinaire, mais on en reparlera après, parce que moi j'aimerais bien revenir sur la manière dont tu présentes ces femmes et les difficultés que tu as eues toi-même en tant que blanche. De rentrer dans le monde des femmes noires migrantes, parce que c'est pas évident d'aller filmer ces femmes comme ça et de raconter leur histoire, et les écueils que tu as évités aussi.
1: C'est vrai que j'ai aussi beaucoup questionné mon propre regard en fait sur elles. Et ça, je l'ai fait continuellement. Je l'ai même partagé à Aïssa, je lui ai partagé mes doutes. Et elle m'avait dit être surprise qu'une réalisatrice la contacte pour un film et qu'elle lui partage autant ses doutes. Mais je trouve que c'était important pour me sentir légitime de raconter cette histoire. Je me sentais légitime dans le sens où c'est une histoire tunisienne. Ça se passe en Tunisie. Je suis d'origine tunisienne, j'y ai vécu. Donc, dans ce sens-là, oui. Mais dans le regard que je porte sur des femmes noires à l'écran, au cinéma, en demandant encore à une comédienne noire de jouer une migrante, comme si elle ne pouvait pas jouer autre chose.
2: Surtout, je me permets juste, parce qu'on avait eu la chance là, d'avoir un entretien avec Aïssa Maïga en 21 ou 22, quand elle avait sorti le film co-réalisé Mes regards noirs, où elle interrogeait vraiment cette question de l'inclusivité, de la diversité au cinéma. Donc c'est, effectivement, je pense qu'à ce niveau-là, elle a déjà beaucoup avancé.
1: C'est ça.
0: Et puis elle a écrit un livre qui s'appelle Noir n'est pas mon métier, où elle a travaillé la question avec des témoignages de plein d'actrices noires.
1: Et donc elle avait regardé Sous les figues et elle m'avait rappelé et elle m'a dit, moi j'ai aucun doute que justement tu vas pas tomber ni dans le misérabilisme ni dans la victimisation, et que l'histoire que tu racontes est une histoire qu'on doit aussi voir, et je serais honorée de jouer ce rôle-là. Et pareil, jouer le rôle d'une pasteur, comment faire en sorte que c'est pas folklorique aussi et que je véhicule pas encore des stéréotypes. Donc tout le film, j'interrogeais ça, mais le fait d'avoir passé tellement de temps avec ces femmes, et je crois aussi d'être rentrée par le prisme de mon amie journaliste, qui avait confiance au travail que j'ai fait avec elle déjà auparavant sur un projet documentaire qu'on avait fait toutes les deux. Donc il y a quelque chose qui était déjà là, et elle était respectée dans la communauté. Donc il y a aussi ce respect des uns, des aînés, ce respect des autres qui est très important. Et si on rentre par elle, alors c'est que c'est validé par la communauté. Et moi j'ai respecté ces hiérarchies, j'ai respecté ces codes en fait.
0: Oui, il y a une grande pudeur, et ça se ressent, parce que à aucun moment j'ai été gênée, en fait, ce qui peut arriver très souvent dans ce type de film, où à un moment tu peux être dans un truc un peu malaisant, tu dis...
2: Ou tu redoutes qu'il y ait certaines choses qui arrivent, et ça n'advient pas, et ça fait du bien. Et moi je me disais que c'était peut-être aussi la touche féminine, enfin, le fait que ce soit une femme réalisatrice, portée par ce film choral de femmes, qui ont certainement aussi investi beaucoup d'elles-mêmes, et on le découvre après avec tout ce que tu dis. Et donc du coup on est dans cet endroit où il n'y a pas du spectaculaire, pas de voyeurisme, enfin, les choses elles sont toujours dans une justesse qui fait que le spectateur aussi a son espace, et on reste aussi paisible, quand bien même, parce qu'on pourrait aussi s'attendre qu'en termes de dramaturgie, il y a un moment donné où tout se résout, ou alors il y a un pic de... Voilà quoi.
0: Ah oui, merci de ne pas avoir fait intervenir la police dans l'église.
2: Par exemple.
1: Oui, parce que ça c'était évident normalement que ça devait arriver, et ça va peut-être arriver, mais on y a pensé, évidemment. Voilà. Mais en fait tout ce qui était trop évident et puis qui ne servait pas en fait.

0: portrait, c'est-à-dire qu'il ne nous apportait rien dans l'histoire de Marie. Ou de... C'est juste un événement parmi d'autres qu'on peut s'imaginer et on avait assez d'éléments pour le comprendre et je trouvais que ça faisait trop artificiel.
1: Et le drame, il est ailleurs. Et
0: le drame, il est ailleurs.
1: Il est dans la rue, quoi. Enfin, à un moment donné aussi, quand il y a cette confrontation entre l'étudiante et Marie, c'est ça,
0: Et puis le drame, il est aussi dans à qui j'appartiens, où est-ce que, enfin, j'appartiens à quel endroit, en fait, et c'est Kenza qui porte ce symbole-là, à qui elle appartient, cet enfant. Elle porte cette question-là de toute personne dans le monde et de tout migrant qui cherche sa place.
2: Alors moi, je veux revenir sur quelque chose qui est pour moi extrêmement important parce que j'ai eu du mal toujours à trouver les mots et tu l'as trouvé et ça m'a aussi beaucoup touchée hier soir. Je disais toujours que j'ai l'impression que c'est une population qui est suspendue au-dessus du monde. Voilà, qui est là en attente, dans une espèce de suspension où ils n'existent pas, ils existent mais ils n'existent pas, etc. Et toi, tu as parlé d'apnée hier et je trouve que ça, c'est très très juste. En fait, c'est des gens qui sont en apnée et pas seulement les personnes qui attendent de l'autre côté de la Méditerranée, mais tous les sans-papiers. Ici, en Europe, qui n'arrivent pas à accéder à une situation administrative normale, où on peut vivre, où on peut penser sa vie, où on peut se projeter, on peut désirer, etc., etc., il y a une forme d'apnée. Tu peux nous en parler de cette idée que tu as voulu mettre dans ton film, cette ambiance ?
0: Après, j'ai pas trouvé ce terme tout de suite. C'est même après avoir fait le film que j'ai réalisé ça. Moi, j'ai réalisé ça, par exemple, avec cette scène du bain de Kenza, le côté fragmenté du film aussi où tout va vite, mais tout peut s'arrêter vite. Et on a très peu de temps pour reprendre notre respiration et on a très peu de temps pour. Donc la question de l'apnée, elle est pas venue tout de suite. Au début, c'était plutôt un entre-deux, mais c'était aussi la question du provisoire. D'une vie provisoire, justement. Et c'est le cas aussi pour les femmes des Balkans aussi, hein, qui quittent pour aller travailler en Europe ou pour aller travailler parfois même au Maroc. J'ai découvert beaucoup d'histoires, en fait, similaires et qui sont dans un entre-deux, dans une attente et dans une vie qui est momentanée, quoi. Jusqu'à quand ? Et la momentanée peut durer longtemps. C'est le cas de Marie dans le film, par exemple. Même de Nané, puisqu'elle dit à sa fille, ça fait 3 ans qu'on ne s'est pas vu. Donc ça faisait 3 ans qu'elle était en attente. Et après, la question de l'apnée, je trouve que c'est un terme assez juste pour parler de leur vie. Et puis ça fait un rappel aussi à la noyade possible quand ce risque qu'on prend de vouloir traverser la Méditerranée. Donc ça rappelle beaucoup de choses du sentiment, de ce qu'elles ressentent et de ce qu'elles vivent.
2: Peut-être quelques mots quand même sur la situation en Tunisie qu'on voit évidemment dans le film avec les confrontations, les razzias avec la police, etc. On en a entendu beaucoup parler dans le moment où tu as fait ton film. J'imagine que c'était un peu à l'apogée. Où on en est qu'est-ce que c'est aujourd'hui? Est-ce qu'aujourd'hui ça s'est un peu apaisé? Qu'est-ce qui se passe?
0: Je pense que vraiment l'apnée, c'est encore un bon terme pour la situation actuelle parce que tout le monde retient son souffle là en attendant la prochaine vague en fait de violence, la prochaine vague d'arrestation, la prochaine vague de... Il y a quelque chose comme ça de tellement incertain sur la situation actuelle et qui est très sensible et les gens, mais pas que les subsahariens, les Tunisiens aussi sont dans une situation d'attente. De savoir ce qui va arriver, est-ce qu'on est aussi libre qu'on l'était il y a quelques années,
2: qu'il y a toujours autant de radias, d'arrestations, de tensions dans les rues?
0: Il y a, après c'est des vagues, hein. Il y a eu des moments certainement aussi pour des questions de recensement, donc ils ont arrêté beaucoup de migrants, après ça s'est calmé, puis après ça a repris. Moi en tout cas, quand je suis toujours en contact avec eux et ils me disent que la situation est toujours aussi difficile, encore plus dans le sud du pays, puisqu'il y a plus de vagues migratoires par le sud que par le nord. Donc c'est toujours actuel, ça se passe encore aujourd'hui. Et j'insiste quand même sur la responsabilité de l'Union européenne sur ces questions-là, puisque on est tous liés les uns aux autres sur ces questions-là. Voilà, mais...
2: Oui, il faut toujours le dire et le redire. Moi, je ne l'ai pas dit hier dans la salle parce que bon, il y avait tant de choses à dire, mais de dire et de redire que s'il y a tant de morts aux frontières, s'il y a tant de drames, c'est quand même la responsabilité des politiques de l'Union européenne qui externalisent leurs frontières dans la région nord de l'Afrique, sur les côtes méditerranéennes, mais pas que. Je veux dire, cette externalisation va loin dans les terres au Niger. Il y a partout des expressions de cette politique et il y a beaucoup, beaucoup, beaucoup d'argent qui est envoyé pour
0: En fait, ça rend juste les parcours migratoires plus difficiles, plus dangereux et plus chers. Et plus mortels. Donc ça stoppe pas la migration, c'est en train de la rendre plus dangereuse. Et...
2: Voilà, mais je pense qu'il ne faut pas arrêter de le dire. Pour revenir au cinéma, ton film, il a été projeté à un certain regard à Cannes, sélectionné. Donc ça s'est bien passé. Il s'est passé quoi à ce moment-là? Est-ce que...
0: Une aventure collective.
2: Ouais, cette aventure collective.
0: Non, ce qui était très beau et très symbolique quand même, il faut le dire. Et ce film a été soutenu par le ministère de la Culture en Tunisie quand même, avec tout ce qui se passe. Donc il y a quand même encore de l'espoir. Et c'est un film qui a représenté la Tunisie, c'était le film tunisien, Ouverture, Un certain regard. Ouais. Je crois qu'on est le premier film tunisien de l'histoire du cinéma tunisien à faire l'ouverture d'Un certain regard.
2: Feu d'artifice.
0: Donc c'est assez incroyable, avec des comédiennes ivoiriennes pour représenter la Tunisie.
1: Ouais. Ça c'est fait.
0: C'est déjà symbolique.
1: Ça, le ciel,
0: oui. Là, la promesse.
1: Ouais,
0: et puis évidemment, il y avait toute l'émotion, mais tout ensemble, on était tous émus par Nané. Parce qu'on sait que Nané, on sait par où elle est passée, on sait que dans la vraie vie, elle joue presque son propre rôle dans le film. Mais elle joue, hein, il faut quand même lui donner le crédit parce que sa relation avec Fouad n'existe pas, elle, avec Marie non plus, enfin, Julie non plus, tout ça, elle l'a joué et elle le joue magnifiquement bien.
1: C'est une actrice toi, qui s'est révélée.
0: S'est révélée. Mais c'était très émouvant parce que quand je l'ai rencontrée, elle voulait traverser la Méditerranée. Tout d'un coup, elle obtient un visa pour la France parce qu'on est sélectionnés à Cannes. Donc on était toutes émues pour elle. Hein, on la regardait et on s'est souvenu de cette scène dans le film où elle dit « Quand est-ce que le plan de Dieu va agir enfin dans ma vie ?» Et en fait, je me suis dit « Bah voilà !» Non mais Dieu, c'est pas moi, mais c'est le cinéma, non, peut-être, je sais pas.
1: Toutes les mains tendues, il y a cette...
0: Et toutes ses mains tendues sur elle.
1: C'est l'image que je garderai.
2: J'aime la suite de ça, parce que justement, c'est très parlant.
1: Finalement,
2: un visa, elle vient,
0: bah,
2: qu'elle
0: ça
2: brûle.
0: C'est vraiment incroyable, parce que justement, en plus, on dit en arabe harqa, c'est quand on brûle, justement. C'est-à-dire qu'on vient illégalement dans un territoire, on rentre illégalement dans un territoire, et quand on a obtenu un visa, et c'était juste un visa pour Cannes, c'était 2 semaines, je crois, donc elle a l'obligation de quitter le territoire avant ses 15 jours. Et souvent, et c'est arrivé déjà avec d'autres acteurs dans d'autres films, ben, ils restent quoi, ils rentrent pas. Je veux dire, c'est ce qu'elle a souhaité depuis tellement longtemps. Et ben, Nané, elle est rentrée, elle est retournée en Côte d'Ivoire comme dans le film, contre toute attente, franchement, contre toute attente. Et elle m'a dit, en tout cas, si je le fais, je veux pas le faire comme ça. Et maintenant, je suis une comédienne et je veux faire des cours de théâtre et je veux avoir un visa et je veux être une artiste et je veux la vie. Et ça a changé complètement ses perspectives.
1: Ouais.
2: Non, mais c'est pour dire, si tu veux, c'est vrai qu'on pourrait interpréter ça en disant, c'est un peu comme les jeunes qui viennent pour jouer au football, t'en as un qui y arrive, et etc. Moi, c'est pas ça que j'ai envie de dire que je ressens par rapport à cette histoire-là. C'est pour dire que ce ne sont pas des gens qui veulent absolument...
0: Oui, c'est plus pour dire ça, bien sûr.
2: Venir chez nous pour arracher nos richesses, je ne sais pas quoi, cette espèce d'image qu'on colle à des personnes qui ne le méritent, mais alors vraiment pas. Et que le problème, c'est qu'on rentre illégalement sur le territoire français parce qu'on n'a pas le choix, ou en Europe, français, on s'en fout, mais on rentre en Europe illégalement parce qu'on n'a pas le choix. Quand il y a le choix, quand on peut circuler, on circule de manière différente. On enferme les gens. En fait, les gens arrivent, deviennent illégaux ici, ils ne peuvent plus repartir. On les a enfermés.
0: C'est ça. Alors que là, maintenant, elle a eu son visa, elle est retournée en Côte d'Ivoire. Là, elle va faire une demande de visa pour qu'on puisse présenter le film en janvier. Donc, elle va certainement revenir et puis retourner en Côte d'Ivoire. Et puis, ça crée un échange. Et puis, c'est beaucoup plus riche et beaucoup plus intéressant. Et moi, je ne dis pas que... Justement, le message de mon film, ce n'est pas de dire il faut que les migrants rentrent chez eux. Au contraire, je ne dis pas ça. Mais juste d'ouvrir son esprit par rapport à cette question-là. Évidemment qu'elle est aussi une sorte d'exception. Ce n'est pas tous les jours que... Et moi, je me rappelle de cette phrase, je trouve qu'elle est tellement vraie, et elle avait fait une erreur pendant la scène. Elle devait dire, Nané, elle devait dire, c'est quand on veut, on peut, et moi je veux. Et elle s'est trompée, et elle a dit, quand on peut, on veut. Et en fait, cette erreur, elle n'est pas, malheureusement, elle n'est pas dans la scène parce qu'elle a ri à ce moment-là. Elle a ri parce qu'elle a vu qu'elle s'était trompée et puis elle m'a regardée. Et en fait, j'ai trouvé ça tellement philosophique et c'est tellement vrai. Ouais. On dit toujours c'est quand on veut qu'on peut, mais moi je pense que parfois c'est quand on peut qu'on veut.
2: Absolument. Je pense qu'on pourrait disserter encore pendant longtemps.
1: Mais comme Erige a un emploi du temps de dingo et, voilà. Et qu'elle a fait une belle tournée avec le film, tu nous disais que tu pars. Donc là, t'es encore avec nous à Apt.
0: Oui.
1: Quelques temps, mais ensuite tu vas à Rome le présenter, puis à Berlin, il fait
0: Berlin,
1: un bon chemin.
0: On va faire Dakar aussi, ah ouais. Et d'autres. Oh là, puis plus tard, la Tunisie. Là, on devait être à Montréal, mais on est venu à Apt. Mais le film était à Montréal, Cinémania, qui est un super festival francophone. Mais je trouve c'est important pour moi d'être en France, d'accompagner le film, d'accompagner sa sortie qui est prévue en fin janvier. On sait que ce sont des sujets sensibles, difficiles, parfois aussi. Les gens, on se dit, il y a déjà ça dans les médias, on parle déjà beaucoup de la migration, j'ai pas encore allé voir un film sur la migration.
2: Ah non, non, non.
0: Mais honnêtement, je pense que c'est quand même différent, c'est une approche.
1: Ouais, puis c'est un vrai, encore une fois, moi j'insiste, mais c'est un vrai beau portrait collectif de femmes, et ça aussi, c'est quand même notable et remarquable. Voilà. Il se trouve qu'il y a cette thématique qui est au cœur du film, mais toi-même, comme déjà avec Sous les figues, tu as amené à l'écran des visages et des personnes qu'on voit peu, ben, le film Promis le ciel, il nous offre aussi une plongée dans dans un plaisir aussi d'un film choral et avec plusieurs générations. Enfin, c'est aussi un autre type de regard et d'histoire qui nous est conté.
2: Moi, je dis toujours, quand je dis, mais c'est la moitié des femmes qui migrent dans le monde, et les gens me disent, bah non, on voit que des hommes sur les bateaux, dans les camps. Oui, les femmes se cachent, c'est vrai, et les mettre en lumière et les faire exister, c'est d'une importance capitale, parce que le fait qu'elles soient dans l'ombre et qu'elles soient cachées, c'est, comment on va dire, l'endroit où il y a le plus de souffrance. C'est de
0: voilà. Elles sont plus vulnérables.
2: Voilà, il y a plus de vulnérabilité, de souffrance. Donc bravo, vraiment bravo pour ce film, Erige, et j'espère qu'on se retrouvera. Merci, chapeau bas, comme il disait.
0: Merci. Voilà,
1: On espère.
0: Ouais.
2: On va écouter la chanson Promis le ciel. Qui est la chanson générique de fin de ton film.
0: Du groupe Delgrès.
2: Voilà, du groupe Delgrès. Et on se rappelle que ton film sort au mois de janvier et qu'il va être sur les écrans et que je pense qu'il va être diffusé. Voilà, merci Erige et à tout bientôt.
1: Très belle journée. Merci encore beaucoup, Chat, pour ta présence bienveillante et efficace à la technique.

0: On reprend l'antenne, on est dans...
1: On était en train de tchatcher, ouais. et tout à coup, l'antenne.
0: La musique s'arrêtait. Voilà, j'espère que vous avez apprécié cet entretien. Oui, c'est vivant comme un plateau en direct, c'est pas... Voilà, c'est comme ça quand on est dehors, qu'on discute, il y a du monde autour, etc. Et du coup, ça s'anime, c'est très animé. J'étais vraiment très très contente de rencontrer Érigé Sérige. Érigé Séhiri. Marie-Pascal. Et contente de la rencontrer et je vous invite vraiment, vraiment à aller voir ce film. On va continuer l'émission sur le Maroc. On va rester dans la région là-bas parce qu'il y a eu la CAN, cette fameuse Coupe africaine des nations. Et qu'il se passe des choses, il y a des suites à cette finale de la CAN où les Sénégalais ont arraché une victoire à un Maroc qui se voyait déjà sur le podium. Ils ont mis tout leur argent, tout leur espoir, ces pauvres Marocains, et en fait la CAN c'était un peu leur CAN. C'est-à-dire qu'il n'était pas vraiment question de la laisser à quelqu'un d'autre et... Du coup, la finale, elle a été... j'imagine que la plupart d'entre vous en avaient entendu parler, mais remarque, c'est pas sûr, hein.
1: Moi, par exemple, je n'ai pas suivi. Pourtant, j'aime bien le foot.
0: Ah ouais, voilà. Ça a été très chaotique, ça a été émaillé de beaucoup de confusion. D'abord, il y a eu les Sénégalais qui ont quitté le terrain pour protester contre un pénalty accordé. Aux Marocains, alors qu'eux-mêmes s'étaient vus refuser un pénalty juste avant, et donc ils sont carrément sortis du terrain, ce qui n'arrive jamais dans ce genre de coupe, quoi. Cette injustice a été un petit peu une goutte d'eau qui a fait déborder le vase. Et puis ensuite, le pénalty marocain qui a été tiré par Brahim Diaz, un des grands joueurs marocains, il l'a raté. Alors là, ça a été vraiment le drame. Et puis les Sénégalais ont marqué un petit peu plus tard. Donc le rêve des Marocains s'est totalement effondré. Voilà, comme je le disais tout à l'heure, ça fait 50 ans qu'ils courent derrière cette Coupe des Nations.
1: Pour la gagner, quand même.
0: Pour la gagner, oui. Et que là, c'était vraiment l'occasion en or. Parce que c'est vrai que quand on joue à domicile, dans des stades pleins de Marocains qui vous portent avec leur énergie, plein de personnes, de supporters, peu importe, c'est comme ça un peu partout. Quand on perd, c'est dur, quoi. Mais les joueurs de l'équipe sénégalaise, je pense qu'ils ont un peu craqué. Parce que, par exemple, quand ils sont arrivés à la gare de Rabat la veille, ils se sont fait bousculer, par exemple, par des supporters marocains. Ça commençait mal, ils n'ont pas été protégés. Parce que normalement, une équipe comme ça, elle est accompagnée. On la protège quand même. Là, non, ils sont arrivés comme des gens normaux à la gare. Et apparemment, déjà, ça a commencé
1: à chauffer
0: à cet endroit-là, quoi. Voilà, alors ça se raconte un peu partout que tout a été fait pour que le Maroc gagne, ils ont constaté aussi pas mal que sur les réseaux sociaux que je ne fréquente pas, ça fleurait le complotisme et la sorcellerie qui est si présente dans les imaginaires africains. Enfin, beaucoup de choses se sont développées autour de tout ça, ce qui est très triste on ne sait pas comment ça va se développer. Ça, par contre, c'est que les relations entre le Sénégal et le Maroc, qui étaient plutôt au beau fixe depuis pas mal d'années, c'était une relation entre deux pays africains, une relation un peu privilégiée. Aujourd'hui, ça s'est terriblement dégradé, évidemment. Alors, peut-être pas au niveau étatique, on va parler des personnes là, mais nous, on a des témoignages comme quoi on cherche les Sénégalais dans les rues pour leur faire porter le chapeau de cette défaite. Du coup, j'ai reçu le témoignage d'une femme qui dure une petite minute. Je vous propose de l'écouter et ensuite on va téléphoner à Caroline qui s'occupe de foyers d'accueil de femmes subsahariennes à Rabat et qui va nous livrer sa vision d'une réalité là qui est vraiment mise à mal par cet événement pour eux, les Noirs d'Afrique subsaharienne qui sont à Rabat aujourd'hui. On écoute le témoignage.
2: Oui, bien sûr. Je ne sais pas, essayez de porter quelque chose qui montre que vous êtes ivoirien, que vous n'êtes pas sénégalais. Les gens n'ont rien contre les autres, mais juste les Sénégalais. Ils ne veulent même pas qu'ils restent au Maroc. Tu vois, Même dans mon quartier, ils ont commencé à mettre de grandes pancartes pour interdire la location des maisons. Ils ont créé un grand problème. On était tranquille, on vivait entre nous paisiblement. Maintenant, ils vont interdire à tous Sénégalais de rentrer au Maroc. C'est fini. Tu vois, il y a de grands, grands problèmes et ça va pas finir. Je sais pas si tu as vu les vidéos. FS aujourd'hui, il y a eu de grosses bagarres dans des quartiers. Ils ont chassé tous les gens qui habitaient dans les quartiers, les commerces et tout. Donc je sais pas. Oui, tu avertis tes. Si quelqu'un vient te parler, tu lui dis, moi, ivoirienne. Moi, je suis pas sénégalaise. Franchement, les Sénégalais, ils ont foutu la merde. Je te jure, c'est fini.

0: Allô, allô, tu nous entends, allô. Caroline ?
1: Oui, je vous entends.
0: Salut, salut. Je viens de parler un petit peu de ce qui se passe en ce moment à Rabat. Et du coup, on s'est dit que ça serait pas mal qu'on ait un témoignage en direct de quelqu'un qui est sur place.
1: D'accord.
0: Donc, toi, tu habites à Rabat ?
1: Oui, j'habite à Rabat, précisément à Aïnada.
0: Voilà, qui est un quartier en plus où il y a un stade de foot.
1: Ouais, il y a pas, beaucoup de fixariens qui sont là. Et depuis la finale de la CAN qui était le dimanche passé, et c'est vraiment le bordel. Il y a des agressions, précisément, surtout pour le Sénégalais. Et comme nous tous, nous avons la même peau, même quand tu prends un taxi, ils te posent la question si tu es Sénégalais ou Sénégalais.
0: Ah oui.
1: Oui. Et vraiment, maintenant, là, on doit faire très attention. Tu dois être toujours marché avec ton passeport. Et c'est la chose que la plupart des femmes n'ont pas de passeport, parce que moi, je travaille dans une hébergement d'urgence. Il y a beaucoup de femmes qui n'ont pas de passeport pour vraiment présenter que non, je suis pas sénégalaise, pour qu'elles ne puissent pas avoir des agressions. Et vraiment, vraiment, et ces derniers temps, on est toujours sur notre garde. À partir de 18h, 19h, même si on frappe à la porte, faut pas ouvrir. Il faut savoir exactement c'est qui. Parce qu'on a vraiment la trouille, il y a même des victimes, il y a des gens qui sont morts. On dit que non, ce sont les Marocains qui ont les agressés. À tout moment, on nous envoie des messages pour faire attention, des photos qui circulent, des agressions pour des Sénégalais comme ils ont emporté la coupe. Vraiment, c'est le chaos pendant le dimanche dernier. On est toujours sur notre garde. Même si quand tu marches, tu sens que vraiment le mouvement, c'est pas ça. Il n'y a pas vraiment assez de montée.
0: Eh ben dis donc, moi j'ai eu un témoignage là comme quoi il y avait une personne qui avait été poignardée.
1: Oui, à la à la plage de Rabat. À la plage de Rabat, une Sénégalaise qui était poignardée. Il y a même le témoignage de sa femme et de ses amis. C'est le lendemain qu'on a retrouvé son corps sur la plage.
0: Il était mort.
1: Oui, il est mort.
0: Oh là là là là, quel drame. Et du coup, toi, tu parlais de personnes qui ont été jetées à la mer.
1: Oui, la nuit de la finale, la nuit de gens qui revenaient du stade pour revenir. Et donc, ils ont fait des croisements avec des Marocains. Il y a eu un peu de bagarre et donc on a jeté d'autres personnes dans la mer.
2: Et puis, qu'est-ce que c'est qui se passait ?
1: Pardon ?
2: Ils se sont noyés ou quoi ?
1: Il y a d'autres qui certainement ne savent pas nager, donc le corps se réveille le lendemain.
2: Ah oui ?
1: Oui.
2: Oh là, c'est dramatique.
0: Mais c'est vraiment dramatique.
2: Ils se prennent aussi aux femmes ?
1: Même moi-même, j'étais victime, j'ai commandé le taxi et d'autres gens dans le taxi me posent la question, tu es sénégalaise ? Je dis non, je ne suis pas sénégalaise, je suis congolaise. Et j'ai même expliqué, vous savez, il y avait un gars au stade qui mettait la main comme ça, Lumumba. Il dit, ah oui, et toi, ma chimouchki, il n'y a pas de problème, mais sénégalaise, on n'est plus de frères, on n'est plus de frères. Comme ça, tout le taxi, je pense, ces derniers temps, on me pose la même question, tu es sénégalaise. Donc tu es là, tu es justifié, non, je ne suis pas sénégalaise.
2: Tout le monde dit, même les Sénégalais, ils disent qu'ils ne sont pas, évidemment.
1: Et ils n'ont pas le choix, mais le problème, c'est l'air absent, c'est vraiment connu que d'autres accents.
0: Ouais. D'accord. Et du coup, puisqu'on t'a au téléphone, peut-être tu peux nous faire un petit récit ou nous mettre un peu au courant de ce qui se passe en ce moment, puisque toi, tu es dans des foyers d'accueil, d'hébergement.
1: Ouais.
0: Pour les femmes et nous raconter un petit peu qui arrive en ce moment au Maroc et comment ça se passe. On sait que c'est très très difficile, mais peut-être de nous illustrer ça, ces difficultés auxquelles les femmes sont confrontées. Déjà, est-ce que vous recevez des Soudanaises en ce moment ?
1: Bien sûr que je reçois des Soudanaises la plupart qui viennent par la chair via la Fondation Orient Occident. Ils m'appellent pour peut-être avoir de bénéficiaires. Et ces derniers qui sont vraiment, vraiment nombreux, surtout à Rabat. Et le problème, quand ils arrivent dans les hébergements, il y a d'autres qui sont malades, vraiment des maladies graves. Et que quand leur moment pour sortir arrive, on ne peut pas le mettre d'ailleurs. Et même les personnes qui les ont envoyés, ils n'arrivent pas à trouver des solutions concrètes pour eux. Et on se retrouve vraiment dans des difficultés parce qu'elle est déjà malade, la personne, et on a seulement la validité de 3 mois pour qu'elle reste dans l'hébergement. Et quand ces 3 mois arrivent, elle ne sait pas où partir. Et avec ces difficultés de langue qu'on a entre nous et eux, ça nous pose vraiment, vraiment de problèmes sérieux.
0: Ouais, c'est un accueil qui est compliqué, quoi.
1: Très compliqué.
0: Ouais. Et au niveau des autres nationalités que vous recevez?
1: Des Guinéennes aussi ces derniers temps. Là, j'ai une Guinéenne qui est elle-même à l'hôpital avec son fils. Son fils est aux urgences. Ça fait 3 à 4 jours. Et maintenant, il y a un peu de l'amélioration. Ce sont des personnes qui ont fui de mariage forcé dans leur pays. Et quand ils arrivent ici, c'est encore le catastrophe. Ils se retrouvent avec des personnes moyennant rester dans sa maison. Et tu sors avec lui après, quand tu tombes enceinte, il te met dehors, il se retrouve dans la situation de vulnérabilité. Et quand il sort de l'hébergement, il se retrouve encore plus dans la vulnérabilité qu'avant parce qu'ils n'ont nulle part où aller. Ils n'ont pas de papier même pour faire le ménage. Et maintenant, vraiment, c'est obligatoire d'avoir un passeport pour faire le ménage. Sinon, on ne te prend pas. C'est vraiment compliqué. Ça fait 2 jours passés, je viens de recevoir une fille béninoise. Elle vient de quitter le Bénin. Il y a son ami qui l'a dit de venir ici parce qu'il y a un travail de centre Métiram. Elle a accepté de venir une fois arrivée avec tout ce qu'elle avait, son bagage, machin. On l'a donné une chambre pendant 2 jours. Le 3e jour, on le vient de faire sortir pour dire que c'était juste une chambre de passage. Et son ami et son gars ou son compagnon, ils ont tout pris, tout ce que la fille avait ramené avec elle. Et elle se retrouve sans passeport, sans rien. Elle s'est retrouvée à la rue. Elle ne sait pas comment faire parce que même l'argent du billet pour arriver ici, elle avait emprunté parce qu'elle savait qu'elle va trouver un travail sûr qui l'attend ici. C'est pas ça.
0: Ah ben ça, c'était l'histoire des Ivoiriennes aussi. Maintenant, il y en a moins. Mais les Béninoises, les Béninois n'ont pas besoin de visa pour venir au Maroc?
1: Je ne me suis pas renseignée trop sur ça parce que c'est une première fois. Donc je ne crois pas, c'est juste une autorisation la veine comme Brazzaville et Côte d'Ivoire maintenant. Oui, c'est la même chose.
0: C'est des autorisations de d'entrée sur le territoire, quoi.
1: Oui.
0: C'est-à-dire que c'est des procédures qui sont beaucoup plus simples qu'une demande de visa. Ok, d'accord. Bon, bah écoute, on va vous souhaiter un très très bon courage pour la suite de tout ça. Faites attention à vous et puis on va essayer de suivre cette actualité pour savoir comment ça se développe.
1: Ces derniers temps, on fait vraiment attention. À partir de 18h, on n'ouvre pas de porte aux gens. Il faut savoir exactement si vraiment c'est quelqu'un de la maison. Et on est interdit de marcher après 21h toute seule dans deux rues. Il faut toujours être soit accompagné, soit tout seul à la maison.
0: D'accord. Et donc, tu as passé le message aux femmes dans les foyers, elles ne le font pas non plus. J'imagine que ça circule.
1: On a eu à faire un atelier hier pour ça, pour que chacun soit sur son garde. Restez toujours 2-3 et à partir déjà de 19h, ne soyez pas loin de l'hébergement pour éviter, parce que tu n'auras pas le temps de dire « je suis ivoirienne, je suis guinéenne » quand ça vient. Donc, pour éviter, il faut toujours être à la maison. Pour se préserver, même si c'est dur, mais en espérant que cette vent, ça va passer bientôt.
0: C'est quand même triste que la grande fête du football se termine comme ça.
1: Vraiment, c'est n'importe quoi, ça a gâché l'ambiance, tout le monde vraiment, vraiment. Maintenant, c'est la paix, c'est plus la canne qui était là, c'est la paix pour tout le monde.
0: Mais est-ce que, d'ailleurs, avant la victoire du Sénégal, est-ce que pendant la Coupe africaine, enfin toute la période, parce que ça a démarré le 21 décembre, est-ce que pendant cette période-là, il y a eu aussi des agressions?
1: Non.
2: Pas du tout.
1: Pas du tout. Au moins que je ne le sais pas, mais je n'ai pas entendu quelque chose. À part quand c'était histoire Algérie, parce qu'ils ne voulaient pas qu'ils puissent se croiser avec les Algériens. C'est juste des insultes, mais pas vraiment sérieux. Ce n'est pas quelque chose de sérieux que maintenant.
0: Eh bien, c'est bien triste tout ça. Bon, on vous souhaite vraiment beaucoup de courage, bonne continuation, et puis voilà, on pense à vous très fort et
1: merci.
0: On ne peut pas faire grand chose d'autre, malheureusement, pour le moment.
1: Allez, ça va passer.
0: Ouais, on espère, ouais. Allez, au revoir et à tout bientôt.
1: Au revoir. À très bientôt,
2: bon courage.
0: Au revoir. Ouais.
1: Merci.
0: J'ai entendu. Là, aujourd'hui, je vais aller chercher cette information-là, qu'il y a déjà eu ce genre de drame en Amérique latine, par exemple. Avec,
2: là, il y avait des années que ça durait, c'était systématique. Avec les grands matchs de foot, ça finissait toujours par des grands bagarres, mais très dangereux. C'était des gens qui... c'était comme la guerre. D'ailleurs, Eduardo Galeano, il a parlé de ça aussi dans un de ses livres. Il a fait tout un livre sur le football et les implications du football. Parce que, bon, c'est vrai, il y a plein de gens qui aiment le football, dont moi, par exemple. Mais déclenche les émotions terribles. Et c'est sûr, hein, quand on est en train de regarder un match, ça prend bien, mais... Pour des amateurs comme moi, j'oublie tout de suite qui est-ce qui a gagné. Mais c'est sûr que là, c'est l'investissement de fans, quoi. Et bon, c'est aussi que souvent, tu entends quand même aussi qu'il y en a pas mal de contradictions entre les Marocains et les gens des pays subsahariens. Et s'ils sont meilleurs en foot, c'est grave.
0: Il y a beaucoup de racisme. C'est vrai que ça rend triste. Moi, je me rappelle pour la demi-finale, j'étais à Rabat, la demi-finale de la Coupe du Monde. J'étais à Rabat et c'est vrai que c'était comme, enfin, les quarts de finale, quand ils sont allés en demi-finale, c'était quand même la liesse. C'était incroyable. C'était une ambiance qui était absolument hallucinante.
2: Et les Marocains, tu veux dire ?
0: Ben oui, pour les Marocains, c'était une joie incroyable. Et c'est tellement dommage, là, de retourner ça. Et, enfin, bon, voilà, c'est triste. En fait, c'est triste. C'est triste parce que ça devient vraiment un espèce d'exutoire aussi.
2: De beaucoup d'autres frustrations, certainement.
0: Ouais, de beaucoup d'autres frustrations. Et puis, voilà, il y aurait tant de choses à dire autour de ça. On ne va pas s'étaler, mais c'est vrai que moi, je suis assez triste ce soir d'avoir entendu ces informations-là parce que j'ai eu un copain au téléphone aussi qui m'a dit que on a quelqu'un, enfin, le petit magasin qui lui vend d'habitude des marchandises en bas de chez lui a refusé de lui vendre du gaz. Il y avait 3-4 Marocains qui étaient là, qui l'ont regardé de travers. En fait, il a eu très peur. Et il m'a dit aussi que là, normalement, le 28 ou 29 janvier, il y a une réunion entre les premiers ministres marocains et sénégalais. Ça va loin, quoi, pour essayer de trouver un apaisement et des solutions. Il faut carrément passer par les hautes instances étatiques.
2: On va faire une meeting pour réconcilier les nationalités,
0: les
2: ou quoi ?
0: Les nationalités, ouais.
2: Je sais pas qu'est-ce qu'ils ont comme influence là-dessus, les grands pontes.
0: Je sais pas, mais en tout cas, c'est assez dramatique. Il y a eu des bagarres très graves dans le stade. Il y a des gens qui se sont fait arrêter tout de suite après le match, qui se sont fait arrêter de manière totalement arbitraire, qui se retrouvent en prison et en procès. Enfin bon, c'est vraiment... ça a des conséquences qui sont quand même hallucinantes. Mmh. Voilà, on est attristés de vous raconter ça, cette... Voilà. Bon, on va se quitter là-dessus.
2: Peut-être on trouve un autre match de foot où ça se passe beaucoup mieux. On vous parlera de ça.
0: Voilà.
2: Réconciliation entre les peuples, c'est ça qui sera très bien.
0: On vous souhaite une excellente soirée. On vous rappelle que l'émission va être diffusée samedi à 18h et mardi à 8h du matin. Et la semaine prochaine, il y aura une autre émission à 17h.
2: Oui, moi, je suis au loin.
0: Et elle est au loin.
2: Je serai au loin.
0: Et moi, je serai avec vous. Merci Michetou pour la technique.
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0: sans cesse repousser les limites de l'irrationnel, donc danse sur le plafond. Comme avec Lionel, Richie, notre mutation, la doit aux champignons comme Mario et Luigi.
1: Voulez-vous répéter, s'il vous plaît ?

0: souhaite interdire les réseaux sociaux aux moins de 15 ans pour éviter l'anxiété, les mutilations, le cyberharcèlement ou l'incitation au suicide qu'induisent beaucoup de plateformes.
1: Prévenir plutôt qu'interdire ? On interdit bien l'alcool aux mineurs. Pourquoi ne pas appliquer le même principe aux réseaux sociaux ? Il faut alors vérifier l'âge des utilisateurs, quitte à remettre en cause le principe de la liberté numérique, tout en sachant que de petits malins parviendront toujours à tricher. En écrivant leur loi, les élèves ont décidé de mettre l'accent sur l'éducation et la prévention plutôt que d'interdire. Ils considèrent que bien encadré, Internet est un outil formidable pour l'intégration sociale et pour l'éducation. Ils proposent donc d'aider et d'informer les jeunes aussi bien que les parents. Leurs quatre articles de loi prévoient donc 1. Une formation à l'école comme pour l'éducation à la sexualité. 2. Des messages en fin de spot publicitaire pour mettre en garde. 3. Un label pour les contenus mis en ligne. 4. La création de réseaux pour les mineurs. Les élèves ont fourni un formidable travail. Ils ont rencontré Cédric Chapignac, capitaine de gendarmerie chargé de la prévention. Ils ont organisé une réunion avec tous les parents qui ont suggéré quelques solutions. Mais au bout du compte, ce sont eux qui ont voté et choisi leur loi. Le lundi 20 avril, ils présentaient leur travail à la députée Marie Pochon. C'est elle qui leur a annoncé qu'ils étaient sélectionnés pour la phase finale. Ils ont explosé de joie à l'idée d'être reçus en grande cérémonie sous les ors de la République. Bravo à eux et rendez-vous le 8 juin. Article signé Bruno Mondon, illustré par Princesse H.
2: La 3CPS se dote d'un exécutif rassembleur. Éric Escande, maire de Piégros-Laclastre, et nouveau président de la 3CPS, s'est entouré d'un exécutif représentatif du territoire de l'intercommunalité. Un changement d'air, ou à minima, une envie de changement. Le jeudi 23 avril, le gymnase Rif de Blanc, à Piégros-Laclastre, accueillait la première assemblée plénière de la communauté de communes du Crétois et du pays de Saillant, la 3CPS, après les élections municipales des 13 et 20 mars. Ce conseil d'installation visait à désigner le nouvel exécutif intercommunal, à savoir la présidence et ses vice-présidences, ainsi que les membres du bureau. Si la plupart des nouveaux conseillers communautaires faisaient ce jeudi soir leur premier pas dans le petit monde de l'intercommunalité, les plus anciens se sont forcément remémorés le conseil qui avait inauguré la précédente mandature. Une installation tendue qui avait abouti à l'élection du maire d'Oust, Denis Benoît, à la présidence de la 3CPS, avec une voix d'avance sur le maire de Cré de l'époque, Hervé Mariton. La séance particulièrement âpre avait posé les prémices d'une mandature très conflictuelle entre la majorité crétoise et l'exécutif intercommunal. Mais depuis 6 ans, la situation a radicalement changé. Denis Benoît est décédé en août 2025, tandis qu'Hervé Mariton n'est plus élu à Cré. Et surtout, la ville-centre de la 3CPS a choisi en mars dernier de confier les clés de la mairie à la liste AVEC, menée par Athénaïs Coudry, après 31 ans de gestion communale par les équipes successives d'Hervé Mariton. Une alternance qui ne pouvait que bouleverser les rapports qui prévalaient jusqu'alors à la 3CPS. Ce jeudi 23 avril, 3 personnes se sont finalement portées candidates à la présidence. Le nouveau maire de Piégros-Laclastre, Éric Escande, la maire de Saint-Sauveur-en-Diois, Patrice Wapuc, et plus surprenant, Alexandre Guy-Louis, élu municipal à Oust-sur-Scie. Après les déclarations d'intention des 3 candidats-candidates, les élus ont procédé au vote à bulletin secret. Un seul tour n'a pas suffi à départager les candidats. 18 voix pour Escande, 10 pour Puc et 9 pour Guilly et un bulletin blanc.
0: Présente pour l'élection. Après 10 minutes de tractation, le candidat oustois a retiré sa candidature tandis que les 2 autres maintenaient la leur. C'est finalement Éric Escande qui est élu président avec 23 voix, tandis que Patricia Puc en recueillait 14. Dans son discours de candidature, le maire de Piégros-Laclastre avait dit sa volonté de rassembler en prenant en compte l'identité de notre communauté de communes construite par chacune de ces communes. sans oublier

0: le rôle d'importance de notre ville-centre qu'est Cray. Le mandat qui se renouvelle aujourd'hui, a-t-il poursuivi, est une invitation unique à travailler ensemble comme notre récente histoire a peu eu l'occasion de nous offrir. Après son élection, le nouveau président de la 3CPS a invité ses collègues à désigner 10 vice-présidents qui sont, dans l'ordre, Mathilde Imer de Cray, Patricia Puc, maire de Saint-Sauveur, Alexandre Guigui de Oust, Hugues Vernier Cray, Muriel Lorenzetti, maire de Mirabel et Blacon, Agnès Hatton, maire de Saillant, Christophe Lemercier, élu d'opposition à Cray, Sylvie Comette, maire d'Oust, Frédéric Tessot, maire de Chastel-Arnaud, et Athénaïs Coudry, maire de Cray. Le bureau de la 3CPS a ensuite été élargi à 7 nouveaux membres. Cédric Fermont, maire d'Aubenasson, Jean-Christophe Aubert, maire d'Aurel, Damien Marché, maire d'Espenel, Joël Migli, La Chaudière, Jean-Louis Baudouin, maire de Saint-Benoît-en-Diois, Benoît Rey, maire de Vercheny, et Claire Lefranc, maire de Rimont et Savelle. Éric Escande a appelé ses deux premières vice-présidentes à former avec lui un trinôme rapproché et s'est félicité que l'ensemble des 14 communes de la 3CPS soient désormais représentées au sein de l'exécutif. Si vous remontez la rue du Cadran solaire à la Clastre, a conclu Éric Escande, vous lirez cette inscription. L'ombre fuit, la mort s'approche. L'ombre, c'est le temps, et l'évocation de la mort n'est pas là, morbide, mais un rappel. Nous ne sommes que des passagers, le temps étant compté. Cette phrase ancienne est une invitation à nous concentrer sur ce qui compte vraiment. À mes yeux, ce sera de nous écouter les uns les autres pour partager la joie d'agir, pour répondre à notre mesure, aux besoins de tous et de chacun. Je nous souhaite de nous rendre capables, les uns et les autres. C'est un article de Martin Chouraki, avec des illustrations de Jacques-Rémy Girard.
1: Comment cohabiter avec les chiens de protection ? Les bêlements des brebis accompagnent nos pas furtifs. En entrant dans l'enclos d'Aude et de Thomas, berger au Gaec de Babrou à Saillant. Vénus et Manille, leur montagne des Pyrénées, surveillent nos mouvements et tentent de cerner la raison de notre venue. En tête du cortège, Vincent Ducomé, comportementaliste canin, guide nos gestes. Comment transmettre au patou un message bienveillant ? Cette rencontre apaisante, organisée le lundi 27 avril, a tenu sa promesse. Sensibiliser le public à la cohabitation pérenne entre les différents acteurs de l'espace pastoral. En amont de cette rencontre, avec Manille et Vénus, la cinquantaine de personnes venues comprendre les comportements des chiens de protection a pu écouter une conférence de Vincent Ducomé. Venu de Barnave, cet ancien éleveur ovin a rappelé que le patou n'est pas un chien de défense ou d'attaque et qu'on a tendance à croire à tort que ce sont des chiens naturellement agressifs. Dès l'âge de 4 mois, les chiots sont intégrés à leur troupeau. Ils développent une relation de confiance avec les brebis et s'attachent à leur cheptel, dont ils deviennent membres à part entière. Je cite « Ce n'est pas un chien qui aime la bagarre, c'est un chien qui aime son troupeau », conclut Vincent Ducomé, qui est par ailleurs membre de l'Institut de l'élevage. Une main se lève dans le public. Quelle posture doit-on adopter face à un patou ? Vincent Ducomé sourit et admet qu'il est difficile de prévoir un comportement universel pour toutes les situations. Cependant, il y a quelques conseils à garder en tête. Je cite « Il faut se regrouper, signaler son arrivée en chantant ou en sifflant et marquer un arrêt dès les premiers aboiements. » Il est important de toujours garder un œil sur les chiens de protection, sans toutefois les regarder dans les yeux. Une fois les patous stabilisés, reprenez lentement la marche en contournant le troupeau, conseille-t-il. Organisé dans le cadre du plan pastoral territorial de la vallée de la Drôme et cofinancé par le département et l'Union européenne, cet événement est le premier rendez-vous de ce dispositif qui a pour vocation de se reproduire ailleurs. Lundi soir, quelques élus, dont la députée de la 3e circonscription de la Drôme, Marie Pochon, étaient présents. Le succès de cette première opération encouragera sans doute les communes voisines à participer à la campagne de sensibilisation du public aux chiens de protection. Article signé Rémi Gondy-Siriex, illustré par Jez Almo.
2: Les vidéos Val de Drôme a bientôt 10 ans. 10 ans après, les histoires locales de l'association continuent de cartonner. Vidéo Val de Drôme, qui vient de tenir son assemblée générale, passera en septembre le cap des 10 ans d'activité. Actuellement, les 182 documentaires produits par l'association ont été vus 1 800 000 fois. Et au cours de l'exercice 2025, à raison de 540 vues par jour. Une caractéristique singulière de cette activité est que même des documentaires fort anciens continuent à trouver du public et se situent même parmi les meilleures audiences. L'Assemblée générale a été l'occasion de détailler les projets de tournage à l'initiative des membres de l'association, mais aussi et de plus en plus du fait des sollicitations extérieures. En effet, qu'il s'agisse d'individus ou d'associations, nombreux sont ceux qui veulent contribuer à l'histoire régionale, qui est le thème central de l'activité des productions de vidéos Val de Drôme. Par ailleurs, outre la diffusion classique par Internet, les documentaires sont volontiers sollicités pour des projections publiques, contribuant ainsi au programme d'associations de la région, qui enrichissent ces projections par des débats. C'est ainsi que Vidéo Val de Drôme a notamment contribué à des animations de l'Académie drômoise, à la revue Études drômoises, au club Intergénération de Beaufort-sur-Gervanne, à un travail sur la mémoire d'Omblaise, et se prépare à le faire dans le Diois et dans la région de Charpey. Grâce au soutien du département et de bon nombre de municipalités, très souvent de communes de taille modeste, la situation financière de Vidéo Val de Drôme n'inspire pas d'inquiétude et les deux rapports moral et financier ont été adoptés à l'unanimité. Cette assemblée générale a été l'occasion de réfléchir aux actions qui seront menées par le 10e anniversaire. En effet, le temps passant, il faut mettre sur pied, dès à présent, les dispositions nécessaires. Le conseil d'administration a été renouvelé sans changement. Un article de JM.
1: Cantine à Les Labos. Mercredi midi, une fois par mois, Les Labos de Paulette, à Auxes-sur-Scie, se transforme en cantine. Parents et enfants sont accueillis pour un repas spécial petit. Croque-monsieur et gâteau au chocolat, par exemple, à prix modique. Les enfants profitent d'un coin aménagé avec jouets, papier, crayon et feutre, pendant que les adultes papotent en buvant un verre. Après le repas du mercredi 15 avril, François Tranier, animateur de la structure d'Hiver de Terre, proposait une animation autour du gaspillage alimentaire avec quiz sur les légumes et plusieurs autres jeux. Les Labos de Paulette, c'est un lieu de vie, de rencontres, où l'on apprend à cuisiner sans gaspiller, où l'on peut venir manger à petit prix quand les fins de mois sont difficiles. Une cagnotte, repas suspendu, accueille les dons des visiteurs et des visiteuses, ainsi que du CCAS d'Aoust, pour des tickets repas gratuits qui apporteront un peu de réconfort. Suivez toute l'actualité de Les Labos sur lelabopaulette.org. lelabopaulette.org. Article signé Patricia Discala.
3: La pause musicale d'aujourd'hui, c'est Franck Barnier-Aubert, l'enfant terrible de Barsac.

0: Vous êtes sur Radio Saint-Féréol avec à l'écoute des lectures du Crétois paru le 1er mai. Et c'est le temps des annonces. Je passe la parole à Thierry.
1: Merci. Alors, on commence par Cray. Il y a une exposition à Cray Actif. Ce sont des aquarelles des élèves de Julia Castella. Et c'est jusqu'au 14 mai. Autre exposition, c'est à l'Espace Liberté, la galerie Espace Liberté que vous connaissez, du 2 mai au 13 juin, avec Tir d'essai numéro 10 par l'artiste. Ah, alors je ne vais pas y arriver à le dire, l'artiste Sniper Jack de la Murte, qui crée des œuvres numériques où texte et images sont indissociables. Le challenge Vallée de la Drôme revient, c'est le festival de la course à pied que vous connaissez. C'est les 8, 9, 10 mai, il y a plusieurs courses plus ou moins longues. Pour les plus endurants, c'est 85 km. Pour les mousquetaires, c'est 8 km. Le printemps du documentaire, il y a 30 films qui sont projetés à l'Éden pour le printemps du documentaire. Et parmi eux, je voudrais citer celui de la réalisatrice granoise Marie Tavernier. Ça s'appelle Yvon, c'est le mercredi 6 mai à 20h30. Une annonce concernant le planning familial. Le 9 mai, c'est un samedi 9 mai, à partir de 17h, venez soutenir ou découvrir le planning familial 26 au Central Vapeur. Informations, stand, jeux, c'est à partir de 17h. Une soirée exceptionnelle de soutien au Liban. Une soirée est organisée le lundi 11 mai au cinéma L'Éden à partir de 19h. Au programme, c'est la projection à 20h de deux documentaires, Beyrouth, ma ville et Buffer Zone. Il y a une discussion après ces deux documentaires à 21h avec deux habitantes franco-libanaises de la vallée. Ensuite, nous pouvons tourner les pages du Crétois pour arriver vers une sélection qui a lieu à Sous. Théâtre, le collectif Demain est annulé présente le samedi 9 mai à 18h, place des Cagnards, sa nouvelle création Bref du futur. Vous savez, c'est ce spectacle drôle et décalé qui est composé d'habitants de Bourdeaux et de Sous. Et puis un concert live pop rock des années 90 au Gasoline Palace avec le groupe Shoot the Singers le samedi 9 mai à 21h. Le prix est libre et inconscient. Festival Microcontact, les rencontres de lutherie sauvage, c'est la lutherie sauvage, ont lieu cette année à Saillant, les 8, 9 et 10 mai. C'est une foire à l'instrument bricolé, des ateliers, des concerts, des performances, des installations. Les prix sont libres et vous pouvez en savoir plus sur microcontacttoutattaché.org. Et puis, quelques pages plus loin, nous avons un concert le samedi 9 mai à la Poule à Facettes, Lojo Trio, Trans Douce et Chichucha, Electrocumbia, à Piégros-la-Clastre, à la Poule à Facettes. Et l'ouverture est à partir de 16h, c'est le samedi 9 mai. Oui, je reviens sur le documentaire dont je viens de vous parler. La réalisatrice granoise Marie Tavernier. Et pour vous dire un peu plus, Yvon, son documentaire, c'est un décontaminateur, j'y arriverai, dans les centrales nucléaires et syndicaliste qui hurle sa colère et revisite sa vie. Et puis un spectacle, Le Prince de Condi, c'est le jeudi 7 mai à 20h au bistrot culturel La Pangée de la Baume Cornillane. Et c'est un spectacle pour s'embarquer dans une aventure maritime. La participation est libre. Une exposition route, voie et chemin. C'est la saison 3 chez Signal, vous savez, ce nouveau concept qui est à Cray. Le vernissage, c'est le 8 mai. Avec l'exposition collective des artistes sélectionnés dans la vallée de la Drôme. C'est très drômois, et pour ceux qui ne voient pas où c'est à côté du Central Vapeur. Voilà pour les annonces, je tourne les dernières pages et j'arrive à la fin, donc c'est terminé pour ce chapitre.
0: Eh bien, nous arrivons à la fin de l'émission. Vous venez d'écouter plusieurs articles du journal Le Crétois paru le 1er mai. Pour la lecture, il y avait Brigitte, Thierry, Doris et Sandrine, et moi-même Sarah à la technique. Vous pouvez retrouver l'intégralité du journal en l'achetant, chez votre marchand de journaux par exemple, ou bien en vous abonnant, c'est une autre façon de soutenir le Crétois, ou sur le site internet le-crétois.fr. À la semaine prochaine.
2: Le Crétois, c'est le journal de la vallée.
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0: Ça s'appelle Lecture du Crétois.
3: Et pour cette semaine.
0: C'est fini.

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5: Là, en tant que syndicaliste, la première chose à faire demain, en retournant au boulot, c'est de se syndiquer, de militer et essayer de se laisser des espaces de réflexion et de pouvoir établir des revendications. Et puis plus on sera nombreux, moins ils pourront nous faire plier sous la répression.
6: Se rassembler, se syndiquer, être ensemble, bah, c'est légal, c'est légitime et c'est juste. En fait, c'est ça qu'il faut faire.
7: Ils ne sont grands que parce que nous sommes à genoux. Citoyennes et citoyens forment l'immense majorité du pays face à une poignée d'ultra-riches terrorisés qui, pour conserver leurs privilèges, instrumentalisent une police payée par les impôts de tous. Salut les amis, c'est JBD pour Polémique, c'est la voix off.com. Bienvenue à vous pour cette émission autour du 1er mai, fête des travailleuses et des travailleurs, avec aujourd'hui un retour sur une table ronde sur la répression policière et judiciaire des collectifs écologistes et des syndicats de lutte. Événement organisé par Bassine Non Merci, c'était le 3 décembre 2025, à l'occasion de la convocation au tribunal de Poitiers de deux militants syndicaux de la CGT et de Solidaire et de deux militants des collectifs Bassine Non Merci et des Soulèvements de la Terre, procès dans le cadre de la lutte anti-mégabassine dont on vous a déjà beaucoup parlé dans ces reportages à réécouter donc sur polémiquecestlavoixoff.com. Alors désolé par avance pour la piètre qualité sonore de cette restitution de table ronde enregistrée depuis le public, mais ce qui s'est dit ce jour-là est extrêmement important et mérite que vous tendiez un peu l'oreille pendant une heure. Vous savez que le moment est grave, la bourgeoisie est aux abois et recourt de plus en plus à la répression policière pour se maintenir au pouvoir. Et comme elle l'a déjà fait dans les années 30, l'oligarchie n'hésite plus à recourir à la solution fasciste, comme en attestent les scores du Front National qui ne rassemblent rien d'autre que frustration, peurs et colère. Pour parler de la répression contre syndicats de lutte et collectifs écolos, Bassine Non Merci a composé ce plateau avec Myriam Lebkiri, secrétaire confédérale CGT, Julia Ferrua, secrétaire confédérale solidaire, Nicolas Fortin, de la Confédération Paysanne, Benjamin et Maxime, deux comédiens de la compagnie Arlette Moreau, et c'est Adeline de Bassine Non Merci qui anime le débat.
8: Ma première question, ça va être de demander à chaque intervenant de présenter sa structure. Pourquoi sa structure, son syndicat, sa compagnie, elle dérange l'État ?
7: Myriam, secrétaire confédérale CGT.
9: Pourquoi on est réprimé par l'État ? Parce qu'on est un contre-pouvoir. Ça fait 130 ans que la CGT elle existe cette année. Ça fait 130 ans. C'est un contre-pouvoir aussi bien politique qu'un contre-pouvoir dans les entreprises et dans les administrations, puisque on structure et on organise les salariés. À cet effet, nous faisons peur au gouvernement, nous faisons peur au patronat, puisque nous sommes le porte-voix du monde du travail et dans cette lutte des classes infernales, nous sommes un des contre-pouvoirs avec d'autres organisations syndicales et milieux associatifs qui permettent de se saisir et de réfléchir à d'autres projets de société.
7: Julia, secrétaire confédérale solidaire.
10: Solidaire, bah, du coup, pareil, hein, nous, on est un syndicat de travailleurs et de travailleuses, et d'étudiantes et de retraités. Pourquoi est-ce qu'on dérange ? Bah, parce qu'effectivement, hein, comme la CGT, on est un contre-pouvoir. On est aussi un syndicat de transformation sociale, parce que nous, ce qu'on aimerait rappeler à Solidaire, c'est que les luttes sociales et les luttes écologiques, aujourd'hui, elles doivent être liées. On le rappelle aussi, hein, il ne peut pas y avoir d'emploi sur une planète morte. Partout où il y a des luttes écologiques, vous allez trouver des syndicalistes qui vont lutter à côté de toutes ces luttes. On dérange aussi parce qu'on le dit clairement, on est un syndicat anticapitaliste, on combat les lobbies financiers, les multinationales. Ça aussi, ça dérange le gouvernement en place. On est un syndicat qui défend le droit du travail aussi avant tout. Et ça dérange aussi le patronat de défendre les travailleurs et les travailleuses.
7: Nicolas, Confédération Paysanne.
11: La Confédération paysanne, donc c'est d'abord avant tout un syndicat de défense des paysans et de ses travailleurs. Donc nous, on est des petits patrons. La Confédération paysanne, elle dérange dans le milieu agricole parce que, certes, on est un syndicat dit minoritaire, on représente 20% des paysans quand même en France. Elle dérange parce que, elle se bat, je dirais, sur un projet d'agriculture assez global. Par rapport à l'État, on est toujours un peu bancal, parce qu'à la fois, on essaie de jouer notre rôle institutionnel de syndicat, de relation avec le gouvernement, mais actuellement, c'est très, très compliqué. Et puis, on essaye souvent d'être là où on ne nous attend pas, dans des actions de désobéissance, ce qui est un peu la marque de la Conf depuis longtemps. Voilà, on n'hésite pas à démonter des pompes pour démontrer que des bassines, ça ne se remplit pas avec de l'eau de pluie.
7: Un comédien de la compagnie Arlette Moreau.
12: La compagnie Arlette Moreau, on est une compagnie de spectacle et de performance de rue depuis une dizaine d'années basée à Poitiers. Pourquoi on dérange le gouvernement? En fait, nous, on se pose la question un peu autrement, c'est pourquoi est-ce que le gouvernement nous empêche de faire notre travail? Pourquoi est-ce qu'on ne peut pas aller dans la rue, faire des trucs, ou faire exposer notre sensibilité, montrer des débats qui méritent d'être existés? Et donc, on imagine que c'est parce qu'on fait exister un contre-pouvoir et que les endroits qui sont libres de s'exprimer sont de plus en plus réduits. Donc c'est probablement pour ça qu'on dérange le gouvernement, entre autres.
8: On a parlé beaucoup de violences policières ces derniers temps, et justement avec tous les rapports et l'enquête de Mediapart et Libération, et les scandales. Mais on voit qu'il y a aussi une autre répression, beaucoup plus pernicieuse, qui passe par différentes techniques, différents moyens, justement pour empêcher les syndicats, les collectifs, les associations, les militants, justement d'agir. On l'a vu aujourd'hui, l'arrêté, il avait double fonction, nous interdire la manifestation et vous faire peur à vous, pour que vous pensiez que, comme c'est interdit, il va y avoir de la violence, donc il était mieux de ne pas venir. Alors ça n'a pas marché, parce que justement la com' a été plus forte, que l'arrêté a été suspendu et que vous êtes tous là. Mais c'est plein de petits moyens comme ça qu'on voit que l'État met en place pour aller sur la répression. Et je vais commencer par les camarades Benjamin et Maxime, pour nous parler, vous en tant que compagnie, justement, quelle est la répression que l'État met en place? Quels sont les actes qu'ils font pour vous empêcher justement d'avoir une liberté de parole et d'action?
13: Alors nous, la compagnie, on a fait une demande de subvention pour faire une tournée d'un spectacle. Et en fait, on a eu un refus de subvention avec un motif qui était qu'on avait des activités contraires au contrat d'engagement républicain. Et donc, petite explication du contrat d'engagement républicain pour celles et ceux qui ne connaissent pas encore ce bijou. Ce CER, il est entré en vigueur avec la loi séparatisme, qui a aussi un autre nom, la loi confortant le respect des principes de la République, en 2021. C'est dans cette même loi qu'est arrivé aussi le principe de pouvoir dissoudre les associations, enfin plus facilement, dissoudre les structures et les associations. Et en fait, ce CER, c'est toutes les structures associatives, si elles veulent de l'argent public ou même un lieu, un espace mis à disposition, du matériel, elles doivent signer ce contrat. C'est une case à cocher, concrètement, quand on dépose un dossier de subvention. Et ça veut dire qu'on respecte ça, et c'est-à-dire qu'il y a 7 points. C'est des choses qui servent à rien, parce que c'est déjà dans la loi, de toute façon. Et soi-disant, ce contrat serait là pour empêcher qu'une structure fasse du mal à l'État, au peuple, en ayant des subventions publiques. Et c'est ce qu'ils ont essayé de faire jusque-là, les administrations, enfin les préfectures, souvent, ou les municipalités, des choses comme ça, c'est de dire... Non, cette association ne respecte pas le CER, donc pour ce motif-là, sans devoir se justifier plus, on lui supprime sa subvention, sa salle, son accès à une manifestation, des choses comme ça. Et à chaque fois, c'est parti en justice quand même, ça prouve que leur outil, il n'est pas super efficace dans ce sens-là. Après, l'idée quand même d'empêcher les associations est toujours là, de couper les moyens ou de faire des choses comme ça, c'est toujours là. Mais ce CER, c'est un outil qui sert à ça, quoi. Concrètement, c'est comment faire pour couper les moyens d'une subvention. C'est pas la supprimer comme une dissolution, mais c'est dès qu'on coupe les moyens d'une assos, ça va être plus dur de faire son activité, quoi, dans l'association. Voilà.
8: Côté syndicat, est-ce que vous pouvez donner quelques exemples d'entraves?
10: Alors, côté syndicat, le contrat d'engagement républicain, normalement, on n'y est pas soumis, mais on s'aperçoit que là où il y a des mairies d'extrême droite, ils essaient de faire signer ce fameux contrat d'engagement républicain. Donc c'est des cas qu'on a eus, hein, donc on a attaqué au tribunal et à chaque fois on a gagné. L'une des grosses tactiques aussi du gouvernement, ce sont les attaques au tribunal qui se multiplient. C'est pas très clair, on sait pas trop pourquoi on est convoqué, et en fait souvent, ils perdent, mais en tout cas nous, ça nous fait perdre beaucoup de temps. Ça nous fait perdre du temps, des moyens, ça nous fait perdre du temps sur la lutte. C'est aussi des amendes hein, qu'on voit se multiplier, pour du collage d'affiches, avec des amendes. Alors, bon, ça a toujours existé, mais aujourd'hui, je crois que c'était à Marseille, ils avaient 50 000 euros d'amende de collage d'affiches pour avoir collé 10 affiches. Ça faisait le collage de l'affiche hors de prix, quoi. Limite, on aurait mérité sa place dans un musée. Puis il y a aussi ce qu'on voit aussi se multiplier, hein, c'est des interpellations de militants à leur domicile plutôt que des convocations à la gendarmerie. Ça, c'est aussi ce qu'on peut voir se multiplier. Et à domicile, devant la famille, à 7h du mat, voilà, alors qu'une simple convocation aurait suffi. Voilà, et puis aussi ce qu'on a pu voir dans les luttes, notamment écologiques, c'est des balises GPS mises sur des voitures et des enregistrements de téléphones portables, donc sur écoute téléphonique. Donc ça aussi, ça se voit, ça se multiplie un peu partout dans les luttes, notamment écologiques. Voilà.
14: Quand on est syndicaliste et quand on est militant ou militante, on peut être attaqué par des plaintes et au niveau de la justice, comme c'est le cas par exemple de David Baudin pour la CGT aujourd'hui. On a un des secrétaires du non départemental des départements pour la CGT, qui est Laurent Andrusiak, qui a été convoqué plus de 29 fois auprès des forces de police. On a énormément de répression, on a des secrétaires d'UD qui se font arrêter. Là, moi je viens du département du 95. Un camarade, le camarade Kamel Brahmi, qui est secrétaire du D du 93, il a été arrêté directement par la police parce qu'il était dans une mobilisation avec les profs pour avoir des ouvertures de classe, etc. Et ben, la police est allée à la touche avec lui et l'a arrêté dans la foulée. Il a été mis en garde à vue, etc. Donc on est attaqué à l'extérieur quand on est militant et militante, mais aussi on a attaqué à l'intérieur en tant que salarié, en tant que travailleuse et travailleur. Donc on a de plus en plus de militants et militantes qui ont des sanctions professionnelles, que ça peut aller jusqu'au licenciement. On en a eu énormément dans le mouvement de 2023, notamment les énergéticiens, qui ont fait des opérations au Robin des Bois ou de coupure de courant, qui ont été ensuite vraiment discriminés et réprimés en entreprise. Et puis, il y a un autre levier gouvernemental, c'est celui de nous couper les vivres du fonctionnement. Par exemple, les maisons du peuple sont de plus en plus attaquées, les bourses du travail sont de plus en plus attaquées. On a des remontées de fermetures tous les ans, voire plusieurs fois par an, et c'est vrai que d'ailleurs des fois c'est la menace de signer le contrat républicain pour la mise à disposition des locaux. Ils ont toujours des idées nouvelles pour nous attaquer et pour nous empêcher de nous exprimer. Avec là ce que tu disais sur les amendes, ça me fait penser que nous la dernière fois on s'est pris une amende de stationnement parce qu'on avait stationné le Kangoo de manif là où il devait être, mais on s'est pris des amendes de stationnement, des trucs comme ça. Ils essayent par tous les moyens de brider notre parole et notre fonctionnement.
10: À Albi, se sont pris une amende lors d'une manifestation pour avoir grillé un feu rouge.
14: Oui.
11: Nous, à la Combe, je trouve, on a l'impression que la répression, on la vit à deux niveaux. Donc là, actuellement, avec le gouvernement qu'on a, en fait, la ministre, elle suit la feuille de route de la FNSEA. Donc nous, on essaie de faire le travail institutionnel, mais on a vraiment le sentiment d'être méprisé et pas écouté. Donc c'est vrai que ce n'est pas une répression. Enfin, c'est quand même c'est assez dur à vivre. L'exemple de là, le Duplon, par exemple, est quand même très révélatrice. Hein, voilà, donc c'est un projet de la FNSEA, porté par quelqu'un de la FNSEA, et le gouvernement prend pour lui cette loi. Et on voit bien que cette loi, elle répond en rien aux attentes de la société, quand on a pu voir la pétition qui a pu en suivre. Il n'empêche qu'elle va s'appliquer en bonne part, hein, et elle s'applique sur les questions de l'eau aujourd'hui. Et ça, c'est quand même assez grave. Et après, la répression, on le vit forcément dans toutes les actions qu'on porte. Hein. Donc on passe au tribunal aussi, bien souvent, malheureusement. Et ça, c'est quand même assez compliqué. Par exemple, sur Sainte-Soline, c'était pas longtemps avant la grosse manif de Sainte-Soline, la FNSEA avait mis 600 tracteurs dans les rues de Paris. Apparemment, ça posait problème à personne. Et nous, on emmenait 50 tracteurs à Sainte-Soline et on a eu interdiction de circuler avec nos tracteurs. Il y a un niveau de répression qui n'est pas du tout le même. Pour finir, je peux dire, on a un exemple dans la Vienne. Pendant les colères agricoles, on s'est mobilisé sur une action plutôt symbolique de caddie gratuit dans un supermarché. On n'a pas vraiment fait des grosses dégradations. Même le gérant du supermarché a dit qu'il n'y aurait pas de souci. Et là, on se retrouve avec un paysan qui est convoqué en gendarmerie mercredi prochain pour incitation au vol. Donc là encore, on a vraiment le sentiment qu'on n'a pas du tout le même niveau de répression qu'il peut y avoir sur les autres organisations syndicales. On a pu voir à Poitiers, par exemple, les motards qui accompagnaient les tracteurs pour aller baigner des remorques des déchets devant la permanence de la députée de Poitiers. Enfin, franchement, là, on a vraiment le sentiment qu'on n'est pas traité au même niveau, en tout cas.
15: Est-ce que vous pouvez nous parler aussi de toutes les répressions qu'il faut en individuel sur les personnes ?
8: séparent la mobilisation, le syndicat, mais qui ciblent des personnes directement du syndicat. Est-ce que vous avez quelques exemples à nous donner?
10: Nous, là, on a un cas, on a un camarade qui s'appelle Djelloul, militant à Sud Collectivité Territoriale dans le 62 à Hénin-Beaumont. Ce que veut le maire, donc Hénin-Beaumont, maire d'extrême droite, c'est le radier de la fonction publique pour être sorti de son devoir de réserve en tant que fonctionnaire. Parce qu'il a osé dire dans un documentaire que le maire de Hénin-Beaumont était raciste. Alors, il ne l'attaque pas pour diffamation, mais il l'attaque pour être sorti de son devoir de neutralité. On a d'autres camarades sur Amazon, notamment dans le Nord, aussi très attaqués. Il faut savoir que le droit de travail à Amazon est très compliqué et les camarades de Sud Commerce Amazon, ça a été l'un des premiers syndicats à devenir un peu massif au sein de Amazon. Du coup, on a deux camarades qui aujourd'hui subissent vachement de répression et risquent d'être licenciés. Donc là, pareil, hein, on les soutient. Donc ça, c'est des cas un peu individuels. Et puis, il y avait aussi les cas des cadres de MEL dans l'éducation qui, lors des mobilisations contre la réforme du bac, avaient osé critiquer le ministre et ce qui se passait à ce niveau-là, au niveau de la réforme du bac, et on subit des mutations forcées.
7: Myriam, de la CGT.
14: Déjà, on a cinq dirigeants et dirigeantes du bureau confédéral qui ont été inquiétés, et c'est sur des valeurs fondamentales fortes. Par exemple, Gérard Rey, qui s'occupe notamment des travailleurs migrants, il y a une plainte contre lui parce qu'il a dit qu'il y avait un problème, il est plainte en diffamation pour l'entreprise Sépure. Il y a Sébastien Ménesplier de la Fédération de l'énergie qui a été inquiété pour les coupures de courant qui ont été mises en place dans le cadre de la mobilisation contre la réforme des retraites. On a eu hier Jean-Paul Delescaut qui est de l'UD du Nord, mis en examen et qui a été condamné à de la prison avec sursis pour apologie du terrorisme parce qu'ils avaient appelé à la mobilisation et écrit un tract il y a 2 ans. En soutien à la Palestine, donc ça c'est extrêmement grave. On a eu beaucoup de camarades et notamment des territoriaux qui ont été inquiétés suite à la campagne pour le programme du Nouveau Front Populaire. Lorsque la CGT et d'autres organisations, lorsqu'on s'est positionné pour faire barrage contre l'extrême droite, on a des militants, militantes, des mairies notamment, qui nous ont alertés. Est-ce qu'on peut distribuer des tracts? Est-ce qu'on peut? Donc nous on a dit contre l'extrême droite, on n'a jamais les genoux qui tremblent, donc on va jusqu'au bout. Et ils l'ont fait avec beaucoup de courage, puisque pour certains et certaines, ils ont eu des sanctions pouvant aller jusqu'à plusieurs jours de mise à pied. En fait, on est attaqué dans nos valeurs quand ils nous répriment. Et puis là, on a appris très très récemment, c'est peut-être l'apothéose de la répression quand même, c'est le top niveau, que Sophie Binet, secrétaire générale de la CGT, est également mise en examen pour des propos qu'elle a tenus il y a quelques mois concernant le chantage à l'évasion et à la délocalisation que font les multinationales lorsqu'il s'agit de leur faire payer leur juste part d'impôts. Et elle a dit très justement sur RTL que c'est les rats qui quittent le navire. Donc elle est mise en examen pour ses propos et la radio est également poursuivie. Ce qui fait que ça entrave aussi. Par exemple, moi j'ai dans mon département une camarade pareil qui on essaie de voir pour quel est le statut de lanceuse d'alerte notamment. C'est aussi le journal L'Humanité qui a relayé sa parole qui est aussi poursuivi. Donc c'est une technique pour que maintenant les radios, les journaux aient peur aussi de nous laisser la parole et de qu'on soit porte-voix du monde du travail. Grosso modo, on est attaqué de toutes parts sur toutes les valeurs qu'on porte.
8: Donc là, on a vu qu'il y a plusieurs formes de répression, on en a parlé, donc il y a toute la question des arrêtés en amont. Il y a la question des financements. Les financements, en fait, c'est le nerf de la guerre, parce que même si beaucoup d'associations sont anticapitalistes, en réalité, sans l'argent, elles ne peuvent pas financer des salaires à des conditions correctes. Petit plaidoyer aussi, comme on a des syndicats, c'est pas parce qu'on est militant qu'on doit avoir des conditions exécrables de travail. Et sans financement, eh ben, on ne peut rien faire. Et aujourd'hui, on a fait une petite analyse dans un des syndicats de solidaires d'assaut, qui est le syndicat des travailleurs associatifs. On a plus de 30% des associations qui sont touchées par la baisse de financement et qui vont mettre en place des plans sociaux. Et donc ça, c'est aussi une manière de réprimer, s'assurer que les associations militantes, elles puissent plus l'ouvrir. S'il n'y a plus personne et qu'il n'y a plus le financement pour financer, accueillir les bénévoles, il ne se passe rien. Et puis on l'a vu, là vous l'avez très bien décrit, c'est la politique de l'État de diviser. Comment? En divisant, en individualisant. Vous voyez bien, à Bassine-Dormercy, à Sainte-Soline, on était plusieurs milliers. Et pourtant, là aujourd'hui, il n'y a que 4 camarades qui sont devant le tribunal. En individualisant, en prenant des personnes seules et en les mettant face à la justice, parce qu'en effet, quand on a une condamnation, on est tout seul à l'avoir. Et bien ça, ça fait peur. Et ça, ça permet aussi de faire toute une campagne de communication qui fait peur aux gens et qui s'engage moins. Et c'est là où le collectif est vraiment important et qu'il faut remettre du collectif. Et ma question, ça va être justement comment, à travers la compagnie, à travers les syndicats, vous arrivez à déjouer ce côté d'individualiser et d'emmener au tribunal des personnes. Qu'est-ce que vous mettez en place ?
7: Maxime et Benjamin, de la compagnie Arlette Moreau.
12: Nous, on a de la chance et à la fois pas de chance.

0: former notamment à des outils de désobéissance civile sur comment faire pour réagir lorsqu'il y a des représentants de l'ordre. Ça peut être des représentants de l'ordre tels que la police, mais ça peut aussi être des représentants de l'ordre à partir du moment où on est dans des espaces privés, donc des centres commerciaux, ce genre de choses. On a fabriqué un protocole avec l'ensemble des intervenants savent comment réagir dans certaines circonstances, et on a ce qu'on appelle des contacts autorités. C'est-à-dire que c'est des gens qui ne sont pas dans la performance artistique et qui sont simplement là pour regarder autour, savoir si il y a une intervention potentielle qui va apparaître et se présenter à la fois en garde-fou mais aussi en rétention pour faire que la performance continue d'exister, que ceux qui jouent continuent de jouer et continuent de pouvoir faire ce qu'ils savent faire. Et donc du coup, il y a une forme de retenue, et ça permet aussi d'éviter qu'on se retrouve individuellement en garde à vue, puisque lorsque le débat n'existe plus, le contact autorité dit que la forme artistique s'arrête, et donc tout s'arrête. Et ce qui fait qu'à ce moment-là, on ne peut pas être poursuivi. Ça fait partie des outils pour lesquels on a été formé.
1: Plus notre recours face à la préfecture, parce qu'on était tout seul à ce moment-là quand on a eu le motif là, comme quoi on avait des activités contraires à la République. Et du coup, on a choisi d'aller en justice, mais pas tout seul, parce que nous, on est une compagnie de spectacle. Et en fait, on s'est tourné tout d'abord vers un syndicat, le Synavi, qui nous a pas mal aidé. Et en fait, c'est ça qu'on a fait collectif, quoi. On est allé de rencontre en rencontre. On a eu des contacts avec Alternative à Poitiers, qui avait l'affaire, pareil, avec le CER, qui nous ont filé des contacts d'avocates. Et en fait, on a rencontré tout un réseau, justement, et là-dedans, il y a l'Observatoire des libertés associatives qui nous a vachement aidés et qui fait un gros boulot de recensement d'entraves aux libertés associatives, et puis aussi de mise en réseau et puis de table ronde et de choses comme ça. Et en fait, ça fait qu'aujourd'hui, notre cas déjà, il sert. Le coup de projecteur sur l'entrave et la mise en réseau, elle est bien effective, quoi. La semaine dernière, j'étais avec la Fédé des arts de la rue, ça les intéresse, et puis d'en parler, en fait, ça fait réseau. On recrée un groupe, quoi, là où ils veulent vraiment nous atomiser, et c'est vraiment par des attaques par site, par Thibaut. Aujourd'hui, je me retrouve avec d'autres gens, d'autres compagnies, d'autres associations qui sont embêtés par quelque chose où ils se disent « Oh, mais je sais pas si c'est une entrave, je sais pas trop, mais en tout cas, j'ai mal vécu. » Et du coup, avec notre expérience, on raconte, et puis « Ah, mais t'as raison, donc je pourrais... » Et voilà, on recrée du lien, on recrée du réseau assez directement, quoi.
2: Myriam, de la CGT.
3: Déjà, ce qu'on a fait, qu'on redistribue le plus souvent en manifestation, c'est un guide du manifestant, de la manifestante. Comme ça, on sait comment se comporter en manifestation, comment se protéger aussi des forces de l'ordre. On a, étant donné la massification des répressions qu'on a constatées, on a mis en place un dispositif d'urgence pour des réponses immédiates lorsqu'il y a des convocations, des gardes à vue, etc. On se fait aider par des avocats. De la même manière, plutôt des avocats militants, par le syndicat des avocats aussi, avec qui on réfléchit à proposer des choses sur les libertés syndicales. Et puis, le plus possible, on ne fait aucune action seule. Enfin, on fait toujours des actions qui ont été décidées collectivement. Et pour avoir moi aussi été inquiétée et avoir été convoquée à la gendarmerie, à titre personnel, je ne me suis jamais sentie attaquée individuellement. Pour autant, c'est à 21h le soir. D'ailleurs, on était en réunion, tu te souviens, Julie ? On était en réunion féministe, en visio. Et puis, voilà, ça sonne en bas de chez moi. Mon fils de 10 ans ouvre. Puis il me dit « Maman, il y a les gendarmes ». Tout de suite, il y a eu un mouvement syndical extrêmement important. Parce que je sais que c'était la CGT, par ma personne qui était inquiétée. Et à chaque fois... On arrive à prendre cette hauteur et il y a toujours le collectif, la camaraderie, le mot camarade, il représente quelque chose dans le syndicalisme et jamais on laisse seul des camarades et jamais on se sent seul dans ce genre de poursuite.
2: Julia, de Solidaire.
4: Comme la CGT, nous aussi on a un guide du manifestant et de la manifestante qui est disponible sur notre site et qu'on réédite régulièrement parce que je crois que ça fait partie des guides qui sont le plus pris. On a aussi une liste d'avocats et d'avocates militantes à disposition. Depuis septembre, on a mis aussi en place, lors de mobilisations, d'actions, un numéro anti-répression. On pensait que ça allait, qu'il allait y avoir beaucoup de répression le 10 septembre, et c'est là qu'on s'est dit qu'il fallait absolument qu'on mette un numéro au niveau national, pour aiguiller les camarades qui peuvent se faire interpeller. Bien sûr, quand il y a des interpellations, ben, comme la CGT, hein, nous, on collectivise. Ce n'est pas la personne qui est attaquée à titre individuel. C'est le syndicat qui est attaqué, donc c'est le syndicat.

0: celle qui sera derrière dans son ensemble. Et on essaie de médiatiser aussi l'affaire au maximum. Ce qu'on essaie aussi de faire, c'est lors de formations. Alors, on a des formations sur le SO. Donc, le SO, c'est plutôt le service de sécurité pour nous qui protège les manifestants et les manifestants en manif. Mais on s'entraîne aussi à faire des manifestations, des fausses manifestations, comme ce qui a pu se faire au village de l'eau à Mel il y a 2 ans maintenant. Ce qu'on est aussi en train d'anticiper là, enfin, on essaie d'anticiper si jamais un jour l'extrême droite arrive au pouvoir, ce qui est aussi possible. Donc voilà, donc là on a des grosses réflexions en interne sur comment est-ce qu'on sécurise nos données, nos locaux, comment on sécurise aussi financièrement. Mais voilà, il faut absolument se protéger, pas avancer seul, collectiviser, médiatiser au maximum. Voilà, et puis ne pas renoncer à lutter. Et je pense que c'est ce qu'ils veulent, et nous on sera là toujours, le caillou dans la chaussure du gouvernement.
1: Nous, à la Confédération Paysanne, on n'est pas très très bon encore sur ce domaine de se protéger. C'est des choses qu'on essaie de travailler, mais c'est vrai que ce n'est pas vraiment dans notre culture, puisque enfin, de longue date, on a porté des actions de désobéissance ou même on a essayé de profiter justement de la répression et du fait qu'il y a des procès pour médiatiser des choses. Plus emblématique, c'est certainement José Bové, hein, qui est quand même quelqu'un qui s'est fait connaître parce qu'il est rentré en prison suite à une simple action sur un McDonald's hein, pour dénoncer à l'époque les accords de libre-échange sur lesquels on est encore. Voilà, il y a eu ça, il y a eu tous les procès des faucheurs d'OGM. Tout ça, c'était des actions aussi qui étaient revendiquées. Collectivement, on a encore décidé que toutes les actions, on continuerait à les faire à visage découvert, même si on se pose la question s'il faut vraiment continuer là-dedans. Puisque c'est vrai qu'on a eu aussi des procès qu'on a perdus, etc. Donc peut-être aussi que cette fait de retourner un peu la répression qui est faite contre nous pour s'en servir d'armes de communication, ça peut être aussi quelquefois des atouts, mais c'est vrai qu'à titre individuel, pour les personnes qui sont mises en cause, c'est quand même très très compliqué hein, de supporter. Donc c'est vrai qu'il faut faire gaffe, et puis il y a aussi quand même les risques de procès qui peuvent être aussi très coûteux. Il y a la répression d'État, mais il y a aussi la répression d'autres organisations agricoles qu'on a pu subir, notamment par rapport aux bassines. Puisqu'il y a quand même une pression forte qui a été mise sur les paysans qui ont participé aux mobilisations, aux paysans qui ont prêté des parcelles, par exemple, pour les rassemblements. Voilà, il y a des choses assez déroulantes. Il y a aussi des pressions qui ont été mises sur l'organisation syndicale, à travers des subventions supprimées, voilà, des menaces carrément de mort ou d'incendier les fermes de porte-parole des Deux-Sèvres, par exemple. Enfin, c'est des choses quand même assez fortes, sur lesquelles on n'est pas défendu, puisqu'il y a des plaintes de déposer, il n'y a pas de suite. Voilà, il y a aussi cette répression-là qui est quand même aussi très compliquée à vivre pour les paysans, parce qu'en fait, on a des voisins et il faut quand même continuer à exister sur le territoire. C'est ça qui est compliqué aussi pour eux, quelquefois pour nous.
2: C'est-à-dire que là, on a beaucoup parlé des répressions et des attaques de l'État, mais en fait, il y a aussi les attaques de l'extrême droite ou des opposants.
0: Oui, ce qu'on s'aperçoit, c'est qu'avec le racisme qui est de plus en plus visible, l'extrême droite prend de plus en plus de force, et on s'aperçoit aussi qu'on a des militants, et des militants notamment Antifa, qu'on doit protéger parce qu'ils se font attaquer par l'extrême droite. Voilà, on en a eu du côté de Lyon, qui se sont fait poursuivre dans les rues, en Bretagne, qui se sont fait aussi suivre dans les rues le soir. Il ne faut pas oublier qu'il y a toutes les attaques de l'extrême droite, ne pas oublier que l'extrême droite, elle tue. Petite pensée pour Clément Méric, qui était un camarade de Solidaire, qui a été tué en 2012 par l'extrême droite. Donc l'extrême droite, elle tue, elle se développe, et vraiment, il faut qu'on arrive aussi à se protéger et à lutter contre l'extrême droite. Ça nous conforte qu'on a raison de lutter contre ce qu'ils portent, quoi. Tout leur projet de société est à jeter dans une poubelle et à brûler.
3: Ces idées nauséabondes. Alors, sur l'extrême droite, nous, le point de vigilance, Julie l'a dit tout à l'heure, c'est sécuriser nos fichiers d'organisation, puisqu'on sait que le syndicalisme, notre syndicalisme, en tout cas, nos deux organisations, seront dans la ligne de mire des gouvernements d'extrême droite s'ils arrivent au pouvoir. On sécurise d'ores et déjà nos manifestations, puisqu'on a déjà des attaques de groupuscules d'extrême droite dans les manifestations. Autour de la journée du 25 novembre, on a eu le collectif Némésis, fémo nationaliste d'extrême droite, qui se renforce, hein, qui essaye d'intégrer nos manifestations avec des opérations coup de poing, etc. Donc elles essayent de venir de plus en plus. On a eu, je crois que c'était en début d'année de 2025, une intrusion de groupuscules d'extrême droite aussi dans un débat à Paris. C'était un débat sur un collectif iranien, je crois, kurde, voilà, avec l'Union départementale de Paris. Ils ont été attaqués, il y a eu des blessés. Donc voilà, on est aussi de manière frontale dans la bagarre avec l'extrême droite au quotidien. Et c'est vrai que ce sont toujours des actions violentes.
4: Je prends la parole pour Bastien Montmercy parce que récemment, on a eu donc la violence policière et ça sort enfin et enfin c'est reconnu et on attend maintenant que la justice fasse réellement, sérieusement son travail. Mais on a eu des attaques récemment. Pour le village de l'eau, il y a un convoi vélo qui est parti de Gironde, de Bordeaux, qui nous a rejoint à vélo jusqu'à Sainte-Soline et qui s'est fait arrêter sur une de ses étapes à Saint-Jean-de-Gély. Ils se sont fait, une des personnes a quand même été hospitalisée, se sont fait tabasser. Il y a eu une enquête et ça a été classé sans suite. Alors ce qui était étrange quand même, c'est que sur tout le long du convoi, la police les suivait à 5 mètres près. Par contre, le moment de l'attaque, la police n'était pas là. Les menaces de mort ont bien été renotées, les gens ont fait des menaces de mort à découvert, donc ça a été reporté, on a eu une plainte, et il y a quand même une enquête sans suite. On a eu quand même des camarades de Bastien Montmercy qui se sont fait tabasser, avec plusieurs jours d'ITT derrière, même plusieurs mois. On a eu aussi des présidents d'associations écologiques qui se sont fait menacer, déverser des pneus, des menaces au fusil, à tirer sur les portes, jusqu'à chez eux, donc chez eux. Donc on a tout ça. Et en effet, il y a un genre de deux poids, deux mesures dont tu parlais, Nicolas, en fonction de qui attaque, la protection n'est pas toujours la même, quoi.

0: Vous êtes toujours sur cette table ronde sur la répression policière. C'était le 10 janvier 2025, organisé par Bassine Non Merci.
1: On vient de faire un tableau assez noir et assez anxiogène. Le but, c'est pas d'en rester là, mais c'est justement pour avoir une vision complexe, parce que si on ne sait pas de où on est attaqué et de comment, on ne peut pas après contrer le problème. Vous avez parlé de tout le soutien, enfin tout l'apport juridique et comment vous vous êtes renforcé au fil des années sur le volet juridique. On a vu, pour les personnes qui étaient là à la prise de parole, Najat de la Legal Team des soulèvements, qui est venu justement parler de tous les procès qui sont en train de suivre. Et puis après, il y a un petit mot que vous pourriez peut-être aussi ajouter, c'est tout ce qui est lié aux soins psychologiques, à la bienveillance, et à tous les événements festifs que vous organisez, de façon à justement maintenir un collectif.
2: Je crois qu'on n'est pas encore au point sur tout ça, vraiment à solidaire, même si on avance sur le sujet. Mais moi, c'est vraiment quelque chose que j'ai découvert justement sur toutes les luttes, sur les méga-bassines et toutes les luttes écologiques, c'est le prendre soin. Et je pense que c'est hyper important dans le milieu militant de prendre soin. Prendre soin, ça veut dire prendre soin de sa camarade à côté, prendre soin de son collectif, prendre soin de soi aussi, s'accorder des pauses, c'est aussi important. On n'est pas obligé d'être sur tous les fronts. Voilà, et on le voit dans les luttes, toute personne est importante, que ce soit d'être à l'avant ou d'être à l'arrière. Il faut prendre soin de nous et de nous tous.
3: C'est vrai que ça peut être un tableau sombre qu'on a dépeint, mais en fait, il y a vraiment des choses extrêmement positives dans les luttes, même celle-ci. C'était sympa cette journée, en vrai. Ça fédère aussi. C'est des moments d'une fraternité extrême. Quand il y a des camarades qui sont attaqués, quand il y a un ou une militante de la CGT qui est attaquée, c'est toute la CGT qui est attaquée. Et vraiment, à chaque fois, on a été à ce rendez-vous-là. Et quelque part, à chaque fois, ça nous galvanise et ça nous donne confiance, puisqu'on a peut-être une réflexion qui n'est pas la bonne. On se dit, si on est autant attaqué, c'est parce qu'on est autant efficace. Et donc, ça nous encourage plutôt à continuer. Et à chaque fois, on ressort vraiment... avec la pêche, malgré le côté répression, nous, ça nous, on fait corps et on se remobilise encore plus.
0: Un comédien de la compagnie Arlette Moreau.
4: Nous, dans le cadre de prendre soin de ce que l'on fait, il y a quelque chose qu'on a mis en place au sein de la compagnie, c'est une démarche de supervision. Je ne sais pas si vous voyez ce que c'est. C'est-à-dire qu'on est accompagné par, là en l'occurrence, une personne... psychologue qui vient du milieu du soin et donc que l'on rencontre, et chacun de la compagnie est libre de venir le voir. C'est des rendez-vous collectifs, et donc là on peut faire exister des sujets individuels mais aussi collectifs sur à l'occasion de cette performance, voilà ce qui s'est passé, etc., etc. Donc ça, c'est une première chose sur effectivement le prendre soin. Pour nous, ce qui est très important, vous l'avez dit, tout ça et tout, c'est le soutien. C'est-à-dire qu'effectivement, à partir du moment où on sent que il y a quelque chose à faire et que c'est difficile mais qu'on n'est pas seul, on y arrive mieux. Et donc c'est pour ça que nous, on continue de cultiver la joie et qu'on continue parce qu'on se sent légitime à le faire. C'est-à-dire, on continue d'aller dans la rue et on continue de faire des trucs. C'est-à-dire qu'on continue d'avoir des alliés et d'exposer notre sensibilité, mais aussi sur d'autres sujets. Allons dans la rue, peut-être juste pour faire des trucs qui sont peut-être plus légers, peut-être plus fun, parce que ça permet déjà à ce que nous, on soit un peu plus ensemble, un peu plus capables, mais c'est aussi créer des espaces, et donc notamment le territoire de la rue, des espaces non dédiés, qui soient aussi un peu plus fun à fréquenter. Et ça, mine de rien, c'est aussi un combat. Voilà.
0: Nicolas, Confédération Paysanne.
5: Bien sûr, aussi, on essaie de prendre soin de nos militants et de nos adhérents. Donc, comme tout le monde, on essaie aussi de faire corps. Ça, c'est important de faire la fête ensemble aussi, de bien manger ensemble. C'est important. Le moment où on a aussi essayé de mettre des choses en place, c'est après Sainte-Soline. Après Sainte-Soline, il y a quand même eu un traumatisme, je crois, qui est un peu général. Mais c'est tout le monde, là, on essaie justement de mettre en place des yeux, des coutres, et de se faire aider justement par rapport aux gens qui avaient très très mal vécu ce moment-là. Voilà, c'est tout ça. Puis après, c'est aussi en interne du syndicat d'essayer d'avancer sur des choses pour protéger des gens, pour lutter contre les violences sexuelles, par exemple. Voilà, il y a un travail qu'on essaie d'accomplir pour arriver à aussi régler les conflits, hein, parce que comme structure, il y a des conflits internes qui peuvent être des fois ressentis violemment, et il faut arriver à continuer à travailler et s'améliorer là-dessus.
1: Comme l'a dit Myriam, la journée d'aujourd'hui, elle reflète bien les luttes qu'on porte en général, c'est-à-dire on essaie d'avoir des bons repas, des moments conviviaux, des concerts à chaque fois pour pouvoir danser et en même temps un soutien fort. Pour ceux qui me connaissent, mon petit sujet qui me tient à cœur, des bambineries. Parce que c'est ça aussi, c'est remettre les enfants dans les espaces, arrêter de les séparer, de les mettre en garderie et pouvoir revenir en famille sur des lieux de militance. Et puis après, petit aparté pour les femmes, c'est quand même souvent les femmes qui restent à la maison et les hommes qui vont manifester. Donc s'il y a une bambinerie, on peut venir aussi. Et donc c'est tous ces espaces qui sont importants. Ma dernière question, elle est beaucoup plus ouverte et après on passera aux questions dans la salle. C'est justement sur la résistance et sur l'avenir. Comment vous envisagez ça? Quel serait le message que vous voulez faire passer aujourd'hui à cette table ronde?
3: Je pense que ce qui fait la force du rapport de force, c'est d'être nombreux et nombreuses. Donc je pense que la priorité des priorités, c'est de s'organiser, c'est de se structurer pour pouvoir répondre. Là, en tant que syndicaliste, je dirais que la première chose à faire demain, en retournant au boulot, c'est de se syndiquer, de militer, et c'est de se laisser des espaces de réflexion et de pouvoir établir des revendications. Et plus on sera nombreux, moins ils pourront nous faire plier sous la répression. Donc voilà.
2: Tout pareil. Oui, effectivement, hein, il faut absolument qu'on fasse nombre. C'est pour nous le seul moyen de résister. Et pour faire nombre, effectivement, j'ai envie de dire, syndiquez-vous. Rapprochez-vous aussi de tous les collectifs de lutte qui existent. Il y a par exemple Bassine Montmercy, il y a les Soulèvements de la Terre, mais il y a aussi, sur tous les territoires, en fait, il y a des collectifs de lutte. J'ai en tête, notamment dans la Sologne, il y a pas mal de militants qui sont en train de se monter pour lutter contre ce terrain qui veut monter son école d'extrême droite là-bas. Donc il y a des collectifs de lutte sur tous les territoires. Rapprochez-vous-en, luttons. De toute façon, je pense qu'aussi on est tous là aujourd'hui, c'est parce qu'on lutte déjà. Il faut absolument qu'on arrive à élargir et à ramener le plus de personnes pour être le plus grand nombre face à l'extrême droite, aux multinationales et à ce gouvernement qui nous fracasse, on va dire ça comme ça. Donc, on sera là, on résistera toujours.
5: C'est clair que je pense que c'est global, enfin ensemble qu'il faut qu'on arrive à trouver des nouvelles formes de lutte et à être de plus en plus nombreux. En tout cas, ce qui est un peu inquiétant quand même, c'est qu'on a vraiment le sentiment que le gouvernement est de plus en plus autoritaire, il a des formes de plus en plus autoritaires pour se gouverner. C'est bien la preuve que leur base n'est pas suffisante, et c'est ça qui est inquiétant. Comment on peut arriver à trouver des modes de vie justement pour ne pas attaquer frontalement? Et c'est vrai qu'on a pu voir même dans la lutte pour les vaccins, il y a eu on a fait des actions, des manifestations tous ensemble où finalement on allait où on n'était pas attendu et c'était là qu'on était le plus performant. D'essayer d'attaquer frontalement quelque part, par moment, à mon avis, c'est pas la bonne méthode. Quelque part on s'use et quelque part ça aboutit à rien et la confrontation, quelquefois, elle n'est pas toujours bénéfique.
6: Se rassembler, se syndiquer, être ensemble, c'est légal. C'est légitime et c'est juste. Et donc, en fait, c'est ça qu'il faut faire.
1: Alors, on va prendre quelques questions. Les intervenants ont fait un énorme effort et un grand merci parce qu'ils ont été concis à chaque fois, ce qui a permis de donner la parole à chacun de manière équilibrée. Du coup, je vous demanderai de faire la même quand vous prenez la parole, c'est de rester concis pour qu'il y ait plus de gens qui puissent parler. Et puis, on va essayer un petit exercice qu'on avait essayé au village de l'eau. C'est qu'on va essayer de faire un homme, une femme, un homme, mais de justement alterner, parce qu'autrement, naturellement, les hommes se sentent légitimes de parler et les femmes passent derrière.
7: Je vais profiter de la présence de la compagnie Arlette Moreau et des syndicats. J'ai milité il y a fort longtemps avec Paysans Travailleurs. Et il y avait à l'époque une compagnie de théâtre. Ce théâtre du trèfle nous a formés par l'improvisation à la lutte dans la rue. Et donc, je sollicite les syndicats de se mettre en relation avec la compagnie Arlette Moreau pour nous former lors des luttes à des choses tout à fait passionnantes.
8: Merci. Alors, on parle de la compagnie Arlette Moreau parce que nous, on est là. Mais en vrai, il y a plein d'autres compagnies. Il n'y a pas que nous. Il y a plein de compagnies qui font des performances de rue et qui sont capables, effectivement, de vous accompagner si vous avez envie de faire des trucs rigolos. Nous, il s'est avéré que plusieurs fois, on s'est retrouvés dans des cortèges à l'occasion de nombreuses manifestations et qu'on a essayé de faire des trucs qui sont plutôt rigolos pour s'amuser, donc de théâtraliser certaines situations, pour fabriquer un petit peu de fun dans ces moments difficiles.
2: Effectivement, c'est des choses qu'on peut faire déjà nous dans le syndicat, notamment avec le théâtre de l'opprimé. On le pratique notamment lors de formations. Mais ce qu'on peut faire aussi, par contre dans les manifestations aujourd'hui, c'est qu'on travaille avec des camarades qui sont habitués à faire plus de l'animation. Je pense notamment sur les dernières mobilisations dans le cortège solidaire à Paris. Il y avait Planète Boom Boom qui a pu animer un peu le cortège solidaire. C'est-à-dire qu'il n'y avait pas que des slogans qui étaient scandés. Il y avait à la fois des slogans, il y avait des chansons, il y avait de la musique, il y avait de la danse. Le côté festif est aussi assez important pour garder le goût de militer, pour garder l'espoir et la pêche, quoi.
3: Nous, on utilise beaucoup le spectacle vivant comme vecteur d'éducation populaire. Ça permet aussi d'apprendre des choses. Il y a aussi des outils pour militer. Et donc, on utilise beaucoup le spectacle vivant comme ça.
9: Cet après-midi, aussi prévu des retransmissions indirectes par des comédiens de ce qui se passe dans la salle du tribunal. Donc, on va les rejoindre tout à l'heure.
10: Bonjour. Moi, je suis à la CGT et je suis fier que la CGT soit... CGT des Deux-Sèvres, je suis dans le artiste, syndicat français des artistes, je te le dis au passage, ça existe, hein, pour les salariés, pas uniquement pour les patrons. Donc, fier que la CGT soit membre de ce collectif, fier que la CGT soit membre des collectifs de lutte pour la Palestine, c'est pour moi la manière de faire sens, de faire masse, par rapport à toutes les répressions que nous subissons. Juste pour répondre sur la répression, il y a les répressions comme aujourd'hui, par exemple pour Sainte-Soline, sur les leaders syndicaux, mais il ne faut pas oublier toutes les petites répressions qu'il y a eu après Sainte-Soline. Il y a eu plein de copains et de copines qui ont été convoqués, qui à la gendarmerie, qui au tribunal, pour des contraventions, des militants syndicaux ou pas syndicaux, ou pas associatifs, toutes ces petites choses invisibles et tout. Notre seul espoir par rapport à la montée de l'extrême droite et aux répressions sur les marches des fiertés, sur les occupations de théâtre, une copine me l'a rappelé tout à l'heure, lorsque nous avons en 2021 les gens du spectacle occupé les théâtres, il y a eu l'extrême droite qui est venue à Bordeaux, qui est venue à Nantes, qui est venue dans plusieurs villes, à Orléans, etc. etc. Hein, c'est l'autre face cachée du capitalisme, ça s'appelle l'extrême droite. Quand le capitalisme, il a vu la solution, et ben, il envoie ses nervis avec tout leur cortège réactionnaire. On est là-dedans et nous, notre seule solution, c'est de faire masse, quel que soit ce que nous représentons en tant que syndicat, collectif, association, comme s'il se passe aujourd'hui. C'est ça notre force.
3: Merci.
0: Dans cette émission, vous le savez, on a souvent évoqué Serge et Michael qui se sont retrouvés dans le coma suite à la féroce répression policière de Sainte-Soline 2023. Vous allez maintenant entendre Ludo, gilet jaune et proche de Michael.
11: Bonjour à tous, je me présente, je m'appelle Ludovic et moi je suis un très proche de Michael qui était blessé à Sainte-Soline. Aujourd'hui, Michael, il n'est pas venu, mais il vous passe le bonjour. Il est très fatigué, il a travaillé cette nuit. Il va bien, malheureusement... Il va bien, mais sa mémoire, c'est pas consolidé. Et puis, comme vous avez vu, les images qui ont été diffusées par Mediapart et Libération, il ne s'est rien passé à Sainte-Soline. Il n'y a rien eu. Les gendarmes, rien. Ils n'ont rien fait. Ils ne sont pas insultés, ils ne sont pas tirés, ils ne sont pas blessés. Il y a 2 ans et demi d'enquête qui sont derrière, hein, avant qu'on diffuse ces images. Moi, je suis le compagnon de la mère à Michael. Je peux vous dire qu'on en a subi des vertes et des pas mûres par la gendarmerie. Michael, il était en train de se faire opérer, il était entre la vie et la mort, et la gendarmerie est venue nous appeler, mais parce que au téléphone, sa mère les a envoyés chier, parce qu'elle leur a dit d'aller se faire foutre parce qu'ils voulaient les affaires de Michael. Et parce que ça leur a pas suffi, ils se sont déplacés à Poitiers, venir nous voir. C'est son avocate, Michael, qui s'est interposée pour leur dire de faire demi-tour. Peu de temps après ce qui est arrivé à Michael, on est venu avec nos gilets jaunes. Et puis on s'est dit, tiens, il y a la FSMEA au château de Chambord qui sont là. Et nous, on veut défendre le peuple. On veut un avenir meilleur pour nos enfants, pour nos petits-enfants. Parce que Michael, il a quand même un enfant de 12 ans qui pleurait toutes les nuits en nous demandant, est-ce que papa, il va s'en sortir? Et bien ces braves gens de la FSMEA, entourés par quelques-uns du RN, nous ont jetés dehors du château de Chambord. Nous, les gilets jaunes de blanc, on n'avait pas le droit de manifester, on n'avait pas le droit de s'exprimer. Alors là, aujourd'hui, je voulais vous dire merci à vous tous, surtout les syndicats, la Confédération Baysanne, et passez-nous nos merci, parce que sans vous, et ben aujourd'hui, Michael, ça serait quelqu'un qui serait oublié, au milieu de nulle part, sans avocate, parce qu'un avocat, ça coûte super cher, et que nous, on n'a pas les moyens. Merci à vous.
12: Bonjour. Lorsqu'on arrive à être nombreux, ça peut changer les choses. Vous l'avez exprimé d'une certaine manière. Ce n'est pas uniquement en termes de nombre tout pur, mais un nombre d'organisations. J'en profite pour remercier d'une part la Confédération paysanne qui, à un moment donné, s'est ajoutée à la lutte contre les bassines en Deux-Sèvres, pour commencer, et les autres associations qui l'ont fait par la suite, parce que ça a énormément changé la situation, ça a énormément changé la capacité d'informer sur les différentes problématiques. En ce qui concerne les bassines. Moi, je ne crois pas trop non plus actuellement en les vertus de l'État. Vous êtes au courant des recours devant la justice pour les bassines. On a quand même eu quelques succès, que ce soit pour les demandes des volumes prélevables des irrigants, que ce soit pour la réduction des bassines en Poitou-Charente. Certains se souviennent qu'il y avait au départ 19 projets portés par l'association des irrigants. Ils ont perdu 4 momentanément parce qu'on a porté plainte. Et c'est aussi grâce à l'aide sollicitée par les associations du Conseil national de la protection de la nature qui s'est aussi impliquée et qui a témoigné avec, pour dire, il manquait une demande des dérogations pour l'outarde de Canterbière notamment. Et c'est pour ça qu'actuellement, 4 réserves sont au stand-by, parce qu'il faut d'abord apporter cette demande de dérogation et ils ne sont pas sûrs de pouvoir le faire. Donc, cette coopération des organisations, c'est l'une de mes clés.
2: Il y avait aussi la désobéissance des ordres qu'on pouvait nous donner en tant que fonctionnaire. Pendant la lutte des Gilets jaunes, à l'hôpital de Toulouse, il avait été demandé aux soignants qui étaient aux urgences de signaler les personnes qui étaient blessées et qui arrivaient avec des Gilets jaunes et de les signaler à la direction qui ferait remonter à qui de droit. Les soignants à Toulouse se sont fortement opposés et ont dit non, ça n'est pas partie de notre rôle de soignant, donc non, on ne le fera pas. Voilà, donc c'est aussi ça, la résistance. Voilà. Je regardais les derniers chiffres. En 2024, il y a 842 disparus de personnes qui ont été assassinées pour des faits écologiques. Assassinées ou qui ont disparu. Enfin, 177 en 2023. Enfin, voilà, trois fois plus de risque d'être assassiné quand on défend l'environnement que quand on défend les droits humains. Donc je pense qu'il faut aussi l'avoir en tête. Donc grosse pensée pour Michael. Voilà, j'ai plein de militantes qui me viennent en tête. Là, j'ai une grosse pensée pour Amy Freys parce que je suis du Tarn-et-Garonne, voilà, et que du coup, ça nous a beaucoup touché à l'époque. Donc, il faut lutter et c'est dur des fois, effectivement, quand on perd des proches.
9: Donc, je vais lire ce qu'a écrit la maman de Michael. 3 ans après Sainte-Soline 1 et 2 ans et demi après le massacre Sainte-Soline qui a fait plus de 200 victimes, dont 4 très graves, nous sommes aujourd'hui rassemblés pour une représentation théâtrale de justice. Nos 4 camarades des Soulèvements de la Terre, de Bassines-Montmercy, de Solidaires et de la CGT sont poursuivis pour avoir organisé une manifestation dans le but de défendre l'eau, notre bien commun, et de dénoncer une bassine illégale. D'ailleurs, la justice leur a donné raison. C'est pourquoi nous demandons que toute poursuite soit abandonnée contre eux. Michael et le collectif Gilets jaunes 41, soutien de Sainte-Soline, No Bassaran.
0: Avant de se quitter, un mot avec Myriam. Bonjour Myriam.
13: Bonjour.
0: Quelles sont tes fonctions à la CGT ?
13: Je suis secrétaire confédérale au National et je suis aussi co-dirigeante de l'Union départementale du 95.
0: C'est vraiment très chouette de voir la Confédération Paysanne, Sud Solidaire et la CGT ensemble. D'ailleurs, c'est pas la première fois, hein. C'était le cas au Village de l'Eau et sur ces luttes anti-bassines. On a l'impression qu'il y a des bisbilles en national, mais sur le terrain, à la base, c'est main dans la main.
13: Oui, alors les alliances avec les associations de manière générale, avec les autres organisations syndicales et avec la Confédération paysanne, c'est des choses qu'on fait de manière très régulière. C'est un travail en commun qu'on porte donc sur les revendications écologiques. On le porte aussi sur les revendications féministes. On travaille beaucoup avec l'associatif. On a aussi beaucoup de travail en commun sur le logement, par exemple. Donc plein de domaines où on arrive chacun et chacune de nos associations, de nos organisations à trouver des points communs, à avoir des revendications qui sont communes et à pouvoir les porter ensemble. Ça nous rend beaucoup plus forts d'être ensemble.
0: Et ça a été mentionné d'ailleurs pendant cette table ronde, là, avec Julie de Sud Solidaire. Bah, vous travaillez sur d'autres dossiers, notamment féministes.
13: Voilà, avec Solidaire, avec la FSU, on travaille en commun sur les questions féministes, sur les questions écologiques, et là, sur aussi les questions de progrès social. Par exemple, hier, on appelait nos trois organisations syndicales à une journée de grève et une manifestation pour lutter contre le budget austéritaire.
0: Alors, la CGT est, si j'ose dire, une vieille dame. Elle a fêté ses 130 ans il n'y a pas très longtemps. Et donc, en matière de répression, la CGT en connaît un rayon. Hein. On va passer des décrets-lois Daladier de 38-39 jusqu'à nos jours. C'est pas la première fois que la CGT connaît dans son histoire des mouvements de répression. Et tout à l'heure, il y a le camarade David, qui est l'un des quatre inculpés d'aujourd'hui, qui a dit, et ça m'a quand même glacé les sangs, qui a dit « on n'a pas connu une telle répression, un tel flicage depuis Vichy ».
13: Ça, il a tout à fait raison, David, et il faut toujours se rappeler de l'histoire. Et là, le tournant autoritaire, le tournant répressif que prend l'État, que ce soit bien l'État au niveau national, mais aussi dans les départements, il est extrêmement inquiétant. Nous, on le dénonce, notamment depuis la réforme des retraites depuis 2023. En fait, on a plus de 1000 militants et militantes de la CGT inquiétés devant les tribunaux, qui ont été convoqués devant les commissariats, qui ont été licenciés dans les entreprises. Et on a interpellé à plusieurs reprises les premiers ministres qui se sont accumulés récemment, le ministre de l'Intérieur, etc., pour leur dire que là, on est dans un point de bascule qui est intolérable.
0: Ne nous laissons pas impressionner. Et d'ailleurs, est-ce qu'on pourrait parler de Sophie Binet et ce qui lui arrive en ce moment ?
13: Alors, ce n'est pas incantatoire. En fait, on ne se laisse pas impressionner. D'ailleurs, quand il y a un militant, une militante qui est poursuivie, en fait, ça nous galvanise, ça nous fédère. Parce qu'en fait, on attaque la liberté d'expression, on attaque le monde du travail, on attaque la CGT. Et à chaque fois, on s'en retrouve renforcé. Donc, ils perdent clairement leur temps à continuer à nous réprimer, puisqu'ils ont l'impression d'en attaquer un, et bien il y a deux, trois autres militants qui poussent derrière pour militer. Et il y en a d'ailleurs qui entrent en militantisme parce que le fait qu'on soit réprimé de cette manière fait qu'ils se syndiquent pour être plus nombreux, pour pouvoir porter la voix en entreprise ou en administration. Et puis aussi parce que le fait qu'on soit réprimé autant, ça prouve qu'on est un contre-pouvoir extrêmement important. Sinon, ils ne perdraient pas leur temps comme ça à essayer de nous faire taire.
0: Donc en fait, c'est qu'ils ont la trouille.
13: Oh, clairement. Et ils ont la trouille, et nous, on ne l'a pas.
0: La bourgeoisie a toujours peur de perdre ce qu'elle a, mais là, en ce moment, elle est terrorisée. D'ailleurs, on voit qu'elle est en train, comme elle l'a fait dans les années 30, en train de recourir à la solution fasciste.
13: C'est exactement ça. Là, dans les derniers temps, dans les derniers mois, ils n'ont jamais eu aussi peur. Le gouvernement, le président n'a jamais été aussi faible. Et donc, l'arme des faibles, c'est de faire la répression comme ça, par le bras armé que devient la police maintenant.
0: Quel est le titre de la fonction qu'occupe Sophie Binet à la CGT ? Elle est secrétaire générale, non, c'est
13: ça ? Elle est secrétaire générale de la CGT, oui. Donc c'est la première responsable, celle qu'on voit dans tous les médias et qui représente la CGT. Enfin, c'est notre secrétaire générale et c'est extrêmement grave qu'elle soit mise en examen pour injure publique.
0: Tu veux nous rappeler les faits ?
13: Elle est intervenue dans une radio pour dénoncer le chantage que font les multinationales à chaque fois qu'on leur demande de payer leurs impôts, comme quoi ils vont délocaliser, etc. Et donc, elle a dit ce que tout le monde dit et tout le monde pense tout bas, que les rats quittent le navire. Et donc, elle a été mise en examen. C'est le parquet qui a choisi de mettre en examen pour injure publique et on l'a su avant-hier.
0: Toujours sur cette vieille rengaine de « oui, mais si les patrons qui sont tellement plus intelligents que nous s'en vont, le pays va sombrer dans le chaos, etc. » Comme disait l'autre, qu'est-ce que Vaillane ?
13: Bah oui, c'est ça. En fait, on est avec des multinationales à qui on verse 211 milliards par an d'aide publique, qui ne veulent pas payer d'impôts. Donc en fait, ils nous coûtent trop cher. Donc s'ils ne veulent pas payer leur juste part d'impôts, ni qui n'ont aucun projet d'emploi pour la France, bah en fait, j'ai envie de dire qu'ils se cassent. Ils ne nous servent à rien. Les richesses sont créées. C'est pas par les grands patrons des multinationales, C'est par le monde du travail, c'est par nous, c'est par nos mains, c'est par notre cerveau que sont créées les richesses. Donc c'est bien normal de récupérer les richesses et de les utiliser pour le bien commun.
0: Ça fait du bien. On peut parler d'intersyndicale en fait, Confédération Paysanne, Solidaire, CGT, main dans la main. C'est très plaisant à voir.
13: Puis de créer du lien. Que ce soit entre militants, militantes, avec des histoires différentes, des façons de militer qui sont différentes, et de réussir à créer des convergences et à créer des liens, bah pour moi c'est essentiel et c'est ce qui marquera le point de bascule où on pourra gagner.
0: Et nous ne pouvons que gagner, puisque nous sommes infiniment plus nombreuses et nombreux que la toute petite minorité qui exploite et opprime la majorité. Vous pouvez réécouter cette émission sur notre site, polemix-et-la-voix-off.com, avant qu'on ne se retrouve très bientôt sur votre radio encore libre préférée. Ce n'est qu'un combat. Continuons le début et joyeux 1er mai à tous. Salut.
13: On est dans un point de bascule qui est intolérable.
0: Nous ne nous laissons pas impressionner. Et d'ailleurs, est-ce qu'on pourrait parler de Sophie Binet et ce qui lui arrive en ce moment ?
13: Alors, ce n'est pas incantatoire. En fait, on ne se laisse pas impressionner. D'ailleurs, quand il y a un militant, une militante qui est poursuivie, en fait, ça nous galvanise, ça nous fédère. Parce qu'en fait, on attaque la liberté d'expression, on attaque le monde du travail, on attaque la CGT. Et à chaque fois, on s'en retrouve renforcé. Donc, ils perdent clairement leur temps à continuer à nous réprimer, puisqu'ils ont l'impression d'en attaquer un, et ben, il y a deux, trois autres militants qui poussent derrière pour militer. Et il y en a d'ailleurs qui entrent en militantisme parce que le fait qu'on soit réprimé de cette manière fait qu'ils se syndiquent pour être plus nombreux, pour pouvoir porter la voix en entreprise ou en administration. Et puis aussi parce que le fait qu'on soit réprimé autant, ça prouve qu'on est un contre-pouvoir extrêmement important. Sinon, ils ne perdraient pas leur temps comme ça à essayer de nous faire taire.
0: Donc en fait, c'est qu'ils ont la trouille.
13: Oh, clairement. Et ils ont la trouille et nous, on ne l'a pas.
0: La bourgeoisie a toujours peur de perdre ce qu'elle a, mais là, en ce moment, elle est terrorisée. D'ailleurs, on voit qu'elle est en train, comme elle l'a fait dans les années 30, en train de recourir à la solution fasciste.
13: C'est exactement ça. Là, dans les derniers temps, dans les derniers mois, ils n'ont jamais eu aussi peur. Le gouvernement, le président n'a jamais été aussi faible. Et donc, l'arme des faibles, c'est de faire la répression comme ça, par le bras armé que devient la police maintenant.
0: Quel est le titre de la fonction qu'occupe Sophie Binet à la CGT ? Elle est secrétaire générale, non, c'est ça ?
13: Elle est secrétaire générale de la CGT, ouais. Donc c'est la première responsable, celle qu'on voit dans tous les médias et qui représente la CGT. Enfin, c'est notre secrétaire générale et c'est extrêmement grave qu'elle soit mise en examen pour injure publique.
0: Tu veux nous rappeler les faits ?
13: Elle est intervenue dans une radio pour dénoncer le chantage que font les multinationales à chaque fois qu'on leur demande de payer leurs impôts, comme quoi ils vont délocaliser, etc. Et donc, elle a dit ce que tout le monde dit et tout le monde pense tout bas, que les rats quittent le navire. Et donc, elle a été mise en examen. C'est le parquet qui a choisi de mettre en examen pour injure publique et on l'a su avant-hier.
0: Toujours sur cette vieille rengaine de « oui, mais si les patrons qui sont tellement plus intelligents que nous s'en vont, le pays va sombrer dans le chaos, etc. » Comme disait l'autre, qu'est-ce que Vaillan ?
13: Bah oui, c'est ça. En fait, on est avec des multinationales à qui on verse 211 milliards par an d'aides publiques, qui ne veulent pas payer d'impôts. Donc en fait, ils nous coûtent trop cher. Donc s'ils ne veulent pas payer leur juste part d'impôts, ni qu'ils n'ont aucun projet d'emploi pour la France, bah en fait, j'ai envie de dire qu'ils se cassent. Ils ne nous servent à rien. Les richesses sont créées. C'est pas par les grands patrons des multinationales, c'est par le monde du travail, c'est par nous, c'est par nos mains, c'est par notre cerveau que sont créées les richesses. Donc c'est bien normal de récupérer les richesses et de les utiliser pour le bien commun.
0: Ça fait du bien. On peut parler d'intersyndicale en fait, Confédération Paysanne, Solidaire, CGT, main dans la main. C'est très plaisant à voir.
13: Puis de créer du lien. Que ce soit entre militants, militantes, avec des histoires différentes, des façons de militer qui sont différentes, et de réussir à créer des convergences et à créer des liens, bah pour moi c'est essentiel et c'est ce qui marquera le point de bascule où on pourra gagner.
0: Et nous ne pouvons que gagner, puisque nous sommes infiniment plus nombreuses et nombreux que la toute petite minorité qui exploite et opprime la majorité. 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Ce n'est qu'un combat. Continuons le début et joyeux 1er mai à tous. Salut.

0: Au commencement, tout était en ordre, pur et vierge sur la terre. Quand soudain vint un jour maudit de bénédiction de l'ère 666, le métal. Les températures devinrent de plus en plus chaudes, de plus en plus insupportables. L'air moite et humide causait la perte de populations toujours plus nombreuses. Et ce fut le début de la fin. Et ce fut la fin du commencement. Et ce fut le Global Metal Warming.
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0: Salut à toi, ami du Global Metal Warming. Bienvenue ou bien revenu dans cette émission. Ce soir, on se fait une spéciale, comme on aime à le faire de temps à autre, lorsque le zoom légendaire du Global Metal Warming croise des artistes plus vibrants les uns que les autres lors de festivals. Pour ce soir, on va retourner au Metaloid, petit voyage dans le temps. C'était à Saint-Privat, la 6e édition, le 27 septembre dernier, l'association Metaloid accueillait pour son Metal Fest les Cougar Toy Boy, Sidi Larsen, Shah Argot et Achiavel. Et c'est avec ces derniers qu'on va embarquer ce soir, et plus précisément avec Auré. Alors vous pourrez entendre quelques pertinentes interventions de Jay, le bassiste, qui fut un petit temps à nos côtés sur le canapé car nous étions bien installés. Et vous ne manquerez pas d'entendre en fond conséquemment présent sur la deuxième moitié de l'interview les Sidi Larsen qui jouaient pendant ce temps-là et dont nous avions une projection vidéo à l'espace presse qui était aussi, un peu plus loin, l'espace repas, boisson, tout ça pour les artistes. On embarque donc là pour une heure avec Auré d'Achiavel qui nous parle de diverses choses et en particulier de ce qui est leur dernier album à ce jour, Invictus. Le quatrième arrivé après l'EP Achiavel en 2018, l'album 5 en 2020, Vae Victis en 2021, puis Veni, Vedi, Vici en 2022. Achiavel, on en a déjà parlé et écouté dans le Global Metal Warming, mais là c'est l'occasion d'un focus bien mérité, puisque au plus ça va, au plus on les retrouve dans diverses programmations de festivals de toute taille. Ils sont ouverts, alors pas verts comme les petits bonhommes de l'espace, mais ils sont ouverts, sympas, talentueux, bref, on les aime. Et donc, oh que oui, ils méritent toutes ces scènes et cet engouement de plus en plus massif qu'il y a autour de la formation, dite de mélodique death metal, voire de black need death metal ou encore de brutal death metal. Avec au chant Auré, la chanteuse, charismatique, au growl puissant, comme on peut le lire sur leur site. Et oh que c'est vrai! Ils nous viennent du sud-est de la France, dans les alentours de Aix. Ils sont chantants comme les cigales. Il n'y a plus qu'à imaginer growler une cigale. D'ailleurs, quand on écoute leur son de manière enregistrée aux cigales, c'est assez impressionnant. Hein. Donc, qui ne nous dit pas qu'en fait, les cigales font du growl? Mais ceci est un autre débat. Je vais donc, chaleureusement, me taire et laisser la parole à Auré, à propos certes de leur quatrième album Invictus, mais également de son approche et de l'approche globale du groupe, de la musique, de leur rythme de vie, de plein de choses comme ça. Le tout entrecoupé de titres d'Invictus. Alors on ne pourra pas les écouter tous ce soir, mais durant cette heure, il y en aura quand même 7. À savoir, je vous les fais dans l'ordre, en titre d'ouverture, celui qui ouvre justement l'album Who's in Concrete. Ensuite, Lights for Life. Puis, alors je m'excuse d'ores et déjà de la prononciation, le titre SK1, Teenage Games, Guillotine, Hurt in Chrysanthemus. Et pour terminer, et boucler la boucle, on s'écoutera ce titre qui est aussi le dernier de l'album, Violet. Voilà, bon voyage à vous avec Auré et au cœur de cet album, Invictus. 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Quant à l'interview seule, elle sera bientôt en ligne sur Spotify dans les interviews du Global Metal Warming. Belle soirée à vous et à tout de suite. C'est parti pour Who's in Concrete.

0: Je suis donc là avec Auré d'Achiavel au Métalloïd.
1: Et
0: salut.
1: Bonjour.
0: Bonjour à toi, comment vas-tu?
1: Je vais super bien, merci beaucoup, et toi?
0: Je vais très bien aussi, dans cet endroit que je ne connaissais pas encore, à Saint-Privat.
1: Wow.
0: Le Métalloïd, je crois que c'est la 6e édition.
1: Il me semble, oui.
0: Et ce soir, donc, vous allez jouer à minuit. Oui. Et avant vous, il y a quand même aussi Charlotte, Sylvie Larsen. Et il y a eu...
1: Je suis hyper contente de revoir Charlotte. Parce que... Ouais, c'est ça. Et je suis hyper contente de revoir Charlotte. C'est ce que je leur dis. Parce que la dernière fois qu'on a joué avec eux, c'était au Furious Fest en 2023, de mémoire.
0: Ah ouais.
1: Donc, on s'est rencontrés à ce moment-là. Ça a été assez bref. Et parce que, on ne se croisait pas forcément, etc. Mais là, on a l'occasion de se croiser ici, sur ce site, parce que je trouve ça super. En fait, on a une loge qui est commune. Et ce qui fait que, on a le temps d'échanger et tout entre groupes. Et c'est trop génial.
0: Que vous n'avez pas forcément.
1: C'est un peu compliqué.
0: Les loges, c'est plus souvent séparées, c'est ça?
1: Ouais, souvent, c'est chacun sa loge. C'est confortable, on va dire, si jamais il y en a un qui veut siester ou quoi.
0: Oui, oui.
1: Mais je trouve que c'est vachement plus convivial, quoi. Moi, j'aime beaucoup, hein.
0: Et puis ça fait des styles différents aussi.
1: Mais oui, c'est trop bien.
0: Dans cette soirée là.
1: Ah, moi j'adore l'Indus, alors déjà de base j'adorais ce groupe.
0: Carrément.
1: Alors je suis très contente.
0: Ils ont aussi une prestation scénique très visuelle.
1: Ouais.
0: Alors c'est pas du tout pareil qu'à Kavet.
1: Ah non, pas du tout, c'est pas du
0: mais
1: tout.
0: Mais c'est ça qui est bien.
1: Aussi. Bah tu vois, c'est comme quand on a joué avec Ultra Vomit, hein, c'était.
0: Ah, oui. Bon. Oui, c'est vrai, vous avez
1: C'était pas du tout le même délire, mais ça n'empêchait rien que dans les loges on rigolait beaucoup. Hein.
0: J'imagine, ça devait pas être.
1: Ouh là là.
0: Pour les avoir déjà interviewés, c'était pas triste.
1: On s'est bien marré.
0: Ouais. Croire. Et vous avez fait pas mal de dates ensemble.
1: On a fait de mémoire 4 dates.
0: 4 dates.
1: Il me semble quasiment d'affilée.
0: Ok. Donc là, juste pour l'info, on va sûrement entendre Sylvie Larsen qui va commencer de jouer en fond sonore.
1: Ça, c'est classe quand même.
0: On aura comme fond sonore d'interview, on est quand même pas mal. Et oui, alors je regardais un peu, mais d'après ce que je vois de vos dates, vous enchaînez pas mal. Là, vous avez eu une belle année et vous avez encore pas mal de choses de prévues très régulièrement.
1: Ouais, c'est vrai. Beaucoup de scènes parce que à la base, c'est depuis Rage Tour en fait. On a signé Rage Tour en fin 2022.
0: Ouais.
1: Et depuis, c'est parti quoi. Ça devient extrêmement rare d'avoir plus de 2 week-ends d'affilée de dispo.
0: Eh ouais.
1: Donc,
0: sacré rimez-vous.
1: Donc par exemple, mes 40 ans, j'avais prévu de faire une grosse bringue avec plein de gens. Et au dernier moment, on a remplacé Benighted au Crazy Fest. Alors, on l'a fait très volontiers parce que c'était super, super génial comme date. Ça m'a permis de connaître des groupes super sympas, dont l'Opium du Peuple, qui sont... hyper sympa.
0: Ils sont nombreux.
1: J'ai beaucoup sympathisé avec Joey, ancien montant, bisous Joey, et qui fêtait son anniversaire ce soir-là aussi, donc super nana. Et bref, voilà. On a fête d'anniversaire est tombée à l'eau.
0: C'est plus en version, live.
1: Et du coup, ça a été une autre ambiance, disons que au lieu de le faire à la maison avec beaucoup d'alcool et puis.
2: Non,
1: barbecue.
2: On boit pas d'alcool.
1: Non, jamais.
0: Jamais.
1: Titille avec une bière à la main.
0: Quelle horreur.
1: Et on l'a fait sur scène. Et c'était tellement mignon parce qu'il y a des gens qui nous suivent, qui savaient que je fêtais mes 40 ans. Et j'ai vu des banderoles de loin. Il y a Pounette et sa copine qui m'a fait une banderole qui a fait signer tous les gens qui portaient du Achiavel. C'était tellement émouvant, en fait.
0: C'était une belle fête d'une autre manière.
1: Trop mignon, quoi. C'est les gros avantages d'être sur scène et d'être suivi, d'avoir des petits cadeaux comme ça. Enfin, moi, j'ai gardé. Il y a une nana qui m'a donné son carton. C'est comme si on était Metallica, tu vois. Moi, je me suis sentie un peu comme ça, tu vois, genre Lady Gaga, tu sais, avec des publics avec des cartons I love you et tout.
0: Ouais, mais ça doit toucher.
1: Mais waouh, mais c'est incroyable.
2: Elle n'est pas Lady, mais elle est Gaga.
0: C'est vrai, es-tu Gaga, Auré?
1: Ouais, complet. Et je suis très fan de Lady Gaga, d'ailleurs.
0: Comme quoi.
1: Et oui.
0: Pas de cliché.
1: Et non.

0: Alors le gaga, je vais rebondir sur un autre truc, mais ça me fait penser, sans dire que c'est gaga, à ton côté un peu possédé sur scène, particulièrement appréciable.
1: Merci.
0: Comme j'ai entendu que tu en parlais tout à l'heure, tu incarnes complètement ce que tu chantes.
1: Ah oui.
0: Tu vis. Vis ce que tu chantes.
1: Ah oui, tout à fait, et complètement, et de façon vraiment entière, parce que en fait, chaque morceau, ce sont des histoires vraies. Ça, c'est un peu ma signature. Chaque morceau est une histoire vraie. Tout ce que j'ai écrit, c'est réel. Et donc, ce qui fait que, c'est des histoires dans lesquelles je me suis plongée. S'il y a quatre bouquins sur une même histoire, je vais lire.

0: Je ne sais plus laquelle, où c'est une femme qui se fait étrangler, donc elle voulait
1: refaire
0: la voix. Et bon, c'est compliqué de faire...
1: Une voix de femme étranglée.
0: Une voix de femme étranglée,
2: Jay est venu en cabine.
0: Il a fallu que je l'étrangle.
2: Et en fait, il m'a pris la gorge pour que...
0: Mais elle m'a dit,
2: j'ai vraiment
0: t'appuyer.
2: Et lui, il n'osait pas appuyer,
0: je m'appuie. Vas-y.
1: Ah oui, du coup,
2: Donc ouais, on essaye vraiment d'être au plus proche de... Voilà, parce que, en fait, comment dire... Je pense que les trois premiers albums... Je parle de la voix, hein, attention. Oui. Les trois premiers albums, j'étais peut-être sur quelque chose, une espèce de performance, le vocal.
0: Il fallait prouver.
2: Il fallait prouver, voilà.
1: Faire
2: son identité avec Aki Avel, etc. Là, sur le quatrième album, je l'ai vraiment pris très différemment. Déjà, les contextes n'est pas le même, puisque on a passé chez HK du Vamakara Studio, qui a une façon totalement différente de travailler. J'aime beaucoup sa façon de travailler. Oui, vraiment, il nous pousse dans nos limites. Et en fait, en gros, c'est pas là au niveau de la voix, j'ai vraiment pas fait de la performance, mais j'ai tout misé sur l'émotionnel et sur ce qu'on peut sortir de plus loin dans le corps, tu vois, dans la voix. Voilà. Et ce qui fait que certains diront ouais, c'est pas propre à des moments, mais enfin, je sais pas. Après, c'est mon oreille qui le dit. Mais c'est quelque chose de tellement réel, de tellement naturel. La chanson Lights for Life, j'étais en pleurs.
1: Oui.
2: J'étais en pleurs. C'est un morceau hommage à notre lighteux qui est décédé l'année dernière.
1: Oui, c'est par rapport à un proche que vous avez perdu.
2: Et donc, le fait de la hurler pour de vrai et de, tu vois, j'ai essayé de faire en sorte de la voir autour de nous et etc. Et donc, c'est vrai que je l'ai faite en pleurs. Mais du coup, l'émotion, elle est là, en fait, à l'écoute. Et voilà. Ouais. Je pense que c'est important d'avoir des histoires qui nous touchent particulièrement et qu'on mette en musique. Et quand on la retranscrit, la jouer, au-delà de la chanter, la jouer avec
1: l'incarner
2: son corps, l'incarner vraiment et transmettre une émotion. Et je pense que c'est...
1: C'est encore plus intense.
2: C'est plus intense, voilà. Et c'est ça, c'est le but recherché. Et
1: c'est
2: surtout sur ce quatrième... Merci. en fait, c'est ça qui me touche. C'est quand les gens viennent me dire ça m'a touchée.
1: Oui.
2: Là, j'ai gagné, en fait. Parce que là, on a compris le message que j'ai essayé de transmettre. Parce que je comprends que des fois... On comprenne pas mes paroles, forcément le gros, c'est très compliqué à
1: effectivement.
2: Voilà.
1: On peut ne pas comprendre tout
2: c'est
1: de
2: clair.
1: Suite, mais on peut ressentir.
2: Mais voilà, par contre, jouer avec son corps et pouvoir justement faire les figures, les machins, les grimaces, il y a quand même une espèce de compréhension derrière. Et ouais, du coup, ça match.

0: Par rapport à ton chant, tu as plusieurs types de chants.
1: Moi, je crois.
0: Ouais. Parce que alors, je connais pas les qualificatifs exacts. Je pense que
1: j'ai envie de te dire, moi non plus, j'en connais pas. Bah, encore une fois, c'est.
0: Il y a un truc qui s'appelle le pig.
1: Pig squeal.
0: Ouais.
1: Ouais. Bon, ça c'est le champion du pig squeal, c'est Julien Truchant.
0: United. Effectivement.
1: C'est Julien Truchant. Alors, moi, je fais un peu de gros, un peu bas comme ça, machin, un peu de fry, oui, oui. Bon. Mais après, disons que je pense que je reste sur une espèce de voix médium. Mmh. Après, en fonction des ambiances, etc., tu descends, tu montes. Mmh. Bon. Oui, effectivement, j'ai travaillé plusieurs fois. D'ailleurs, mon petit truc, c'est avant de monter sur scène, je fais 5 voix différentes.
0: Ok.
1: Et les 5 voix, en fait, c'est pour montrer « Ah, c'est bon, je suis pas cassée. Je peux y aller. »
0: Oui, voilà. C'est les ça 5... te met dans le...
1: Il y a 5 voix différentes que je fais avant de monter sur scène.
0: Ah, quand même.
1: Et ouais.
0: Et tu t'entraînes. Donc, du coup, tu t'isoles et tu fais tes 5 voix.
1: Bah non, je me mets avec mes copains.
0: Avec
1: et puis,
0: tes potes et hop, là, et les 5 voix. Oui, parce que vous êtes... je crois que vous avez vu l'arrivée d'un nouveau batteur là récemment.
1: Oui, oui.
0: Mais
1: oui.
0: Vous êtes le même noyau depuis un certain temps.
1: Ah bah dès le départ, en fait, la création du groupe, c'est Chris, Jay et moi.
0: Voilà.
1: Et en fait, notre premier batteur est arrivé un an plus tard. Et a quitté l'aventure un mois avant la sortie du quatrième album.
0: Invictus.
1: Voilà. Et donc Ranko a pris la place à la batterie. Donc il amène une autre perspective. Il est très bourrin, il s'est bouché.
0: Ce qui est plutôt pas mal.
1: Très fort. Et il est très marrant aussi. Et on se marre beaucoup.
0: Important.
1: Il fait beaucoup de blagues et on rigole beaucoup avec lui. Ça, c'est marrant.
0: Il y a aussi, on peut le dire, je crois, une bonne ambiance.
1: Ah ouais. Ah ben, on est une famille.
0: Pour vous avoir croisé plusieurs fois, on sent que ça se marre.
1: Oui, tout, complètement. Bah, si on n'a pas ça, c'est dans le monde dans lequel on vit, on n'a plus rien. Quoi. En fait, Achiavel, c'est vraiment une famille. Mm. Surtout, Chris et Jay, pour moi, c'est mes frères. Mm. Depuis 2018, la création d'Achiavel, il ne s'est pas passé une seule journée sans qu'on se parle. Pas une seule.
0: Ah oui, quand même.
1: Même pour s'envoyer une photo à la con, un truc qui nous fera marrer, quoi. Mais il y a toujours un échange, tous les jours, tous les jours. Et c'est ça qui, je pense, qui entretient. Et puis voilà, à force, n'y a pas que ça, il n'y a pas que la musique. Il y a aussi le côté où on connaît nos familles respectives. Dès qu'il y a un anniversaire, un apéro, un machin,
0: oui,
1: on essaie de se réunir tout le temps. Et ce qui fait qu'il y a une grande connexion entre nous. Et que ce soit dans les moments géniaux comme dans les moments durs, où on se soutient énormément.
0: Ouais, et ça se ressent sur scène.
1: Oui, on se fait des blagues.
0: Parfois, tu l'approches ou
1: je les étrangle.
0: Ils ont un grand sourire, j'adore.
1: Ah oui. Jay, on se fait des blagues, des fois. Ouais, on passe derrière, il me donne un petit coup de pied au cul. Enfin, mais tu sais, puis on se marre, en fait. C'est,
0: voilà,
1: c'est notre façon.
0: Vous éclatez à tous les sens du terme.
1: Voilà, on prend du plaisir. Enfin, on essaye, en tout cas, de prendre à chaque fois du plaisir. Enfin, ça marche, en fait. On prend du plaisir sur scène. On prend du plaisir à être ensemble.
0: Et ça se connaît.
1: Et on s'aime très fort, mais on est une famille. Des fois, on s'engueule. On n'est pas toujours d'accord.
0: Mais
1: le truc, c'est qu'on a vachement de résilience en nous. Mmh. Et on est capable, et je pense à nos âges aussi, hein, on a tous plus de 40 ans. Et bien, je pense qu'il y a aussi le côté où on sait écouter l'autre. Tu sais, on n'est plus dans l'ego, comme quand on était jeune, tu vois, où c'est moi qui ai raison. Non, là, on n'est plus dans l'ego. Donc, c'est-à-dire que. On va quand même prendre, même si on n'est pas d'accord, on va prendre le sentiment de l'autre et on va en discuter. Et puis après, on dit qu'on s'aime et puis voilà.
0: Oui, voilà, c'est pas on se braque direct.
1: Mais oui, non, on se braque pas. Nous, on se dit les choses directement et je pense que c'est ça qui marche aussi.
0: Oui.
1: On est très francs les uns avec les autres.

0: tu as utilisé le terme résilience. C'est un des mots importants aussi par rapport au dernier album.
1: Du quatrième, ouais.
0: Invictus, qui était sorti printemps dernier.
1: En avril, ouais.
0: En avril. Et alors, il y avait... Tu as dû l'expliquer plein de fois, mais dans cet album, il y a une particularité. Il y a 11 titres et chaque titre
1: c'est une
0: envoie
1: fleur.
0: Une fleur, c'est ça?
1: Ouais. Alors, sur le coup, je me suis dit, je vais me faire jeter avec mon idée.
0: Non,
1: mais tu sais comme c'est venu, si tu veux l'histoire complète, tu la coupes si ça t'enquiquine.
0: Pas du tout. Au contraire.
1: En fait, l'histoire à la base, c'est que, par exemple, Membrane, c'est sur Michel Fourniret. Mmh. Et en fait, c'est l'hommage à la gamine qui a réussi à sortir de là et qui a réussi à faire enfermer ce monstre-là. Mmh. Parce que chaque histoire, c'est une histoire terrible, c'est une histoire vraie, c'est une histoire terrible, mais de laquelle on se sort.
0: Horrible, oui.
1: Et donc, c'est ce principe de résilience. Et j'écris cette chanson et je sors la rose blanche parce que je pense aux marches blanches pour tous les petits anges qui sont passés avant cette jeune fille. Et d'un seul coup, j'écris sur une espèce de pervers narcissique et je mets le cœur en chrysanthème. Et puis après, je fais sur Guy Georges et je me dis à l'ouest parisien, putain, une fleur de lys. Et en fait, là, je me dis, mais pourquoi pas faire ça à chaque fois?
0: Pour chaque titre,
1: et
0: oui.
1: Et en fait, ça colle parfaitement. Idée, ça colle parfaitement parce que je me dis, en fait, chaque fleur a sa signification en fonction de chaque histoire. Mmh. Et en fait, la fleur, elle est fragile. Elle a cette dualité-là. Elle est très fragile et en même temps, qu'est-ce qu'elle est forte? C'est quand même un végétal qui est capable d'éclore après le chaos.
0: Effectivement.
1: Et ça, c'est fort. Et c'est ça qui est le principe, c'est de renaître de ses cendres quelque part. Et donc, ça collait parfaitement avec tout ça. Donc, je suis arrivée avec, comme ça, en tremblant des genoux. Avec bon, les gars, j'ai une idée. Les gars, j'ai une idée. Chaque morceau, je voudrais mettre des fleurs. Je vais me faire jeter. Et en fait, pas du tout. Ça a été super bien accueilli. Et Chris a eu tout de suite des idées de visuel et tout.
0: Oui, parce que le visuel est très important.
1: Et franchement, on a fait appel à la même nana qui bosse pour nous depuis un petit moment, qui fait un super boulot, qui s'appelle Doumf. Doumf. J'ai du mal à prononcer. J'ai du mal à prononcer son nom parce que c'est des pays de l'Est. Alors j'ai peur de l'écorcher à chaque fois, la pauvre. Mais elle nous fait toujours un super travail.
0: C'est moi qui le noterai.
1: Parce que c'est une artiste qui fait des belles peintures.
0: Ok.
1: Et qui nous a fait du coup la peinture pour Veni Vidi Vici, pour Invictus. Et voilà.
0: Donc, la peinture qu'on retrouve sur la pochette.
1: C'est la peinture avant et arrière. C'est elle qui les a créées.
0: Magnifique. Il y a quelque chose qui me fait penser au. Tu sais, au tarot divinatoire dans ses dessins.
1: Ah bah c'est normal.
0: Mmh. Bah c'est...
1: Bah moi j'ai le côté un peu sorcière, tu vois, du coup forcément. Alors c'est ouais, complètement.
0: Comme sur certains de vos t-shirts, enfin, voilà, c'est aussi elle peut-être qui l'avait fait.
1: Non.
0: Non. Il y a ce petit côté de toute manière. Après oui, ça fait partie.
1: À chaque
0: aussi
1: fois, on fait appel
0: inspire.
1: à des vrais artistes. En tout cas. Enfin, là où je veux en venir, c'est qu'à chaque fois qu'on veut un visuel, on fait appel à de vrais artistes.
0: Ouais.
1: On ne prend pas de l'IA, etc.
0: Non, mais alors, c'est à votre honneur.
1: Ceux qui le font, c'est très bien aussi.
0: Chacun son truc.
1: Chacun son truc. Mmh. Nous, justement, comme on est beaucoup, comme je te disais, dans l'émotionnel, on a envie d'avoir vraiment quelque chose. Une peinture, ça parlera toujours plus qu'une IA qui sera parfaite. Parce que c'est un peu stérile, si tu veux. Même si c'est de exactement dire ce que tu veux lui dire à la base. Il y a quelque chose d'assez stérile, ça manque d'âme.
0: Tout à fait.
1: Et donc, on préfère.
0: Là, il y a un style.
1: Voilà. Là, on préfère passer par des vrais artistes pour justement retranscrire ce côté émotionnel qu'on aime tant.
0: Oui, et puis c'est quand même, ça laisse bien réfléchir. Je l'ai encore regardé avant de venir, là, pour le coup. Et on pourrait faire une page d'analyse, parce qu'on voit une femme avec des serpents et qui est un peu une pose de martyr, c'est ça?
1: Oui, c'est ça.
0: Et derrière, c'est on pourrait voir le malin ou la faucheuse, enfin la mort.
1: Bah, en fait. Ce qui est intéressant, c'est que cette pochette-là, il y a plein d'éléments dedans. Il y a un miroir cassé, il y a une pop. Et c'est ça que j'aime dans l'art. C'est que chacun va l'interpréter comme il a envie. Et ça, c'est plus fort. Parce que tout a une explication. Mais en vrai, je préfère pas m'étendre sur ça. Parce que pour moi, une œuvre, c'est chacun va la voir comme il a envie de la voir. Et comme il a envie de la retranscrire.
0: Oui, il y a pas, tu veux dire, il n'y a pas un sens précis. Il y en a
1: des milliers. Moi, j'ai été extrêmement touchée il y a quelque temps. Je vais taire bien sûr les noms parce que voilà, dans un souci de confidentialité. Mais j'ai été extrêmement touchée, ça m'a fait pleurer vraiment. J'ai été profondément touchée. On a une chanson dans le quatrième album qui parle en fait de l'affaire Guy Georges. La scène se trouve dans le tribunal. le refrain, c'est la nana qui a réussi à s'en sortir, qui le dénonce, parce que bien sûr, lui, il nie tout en bloc. Et elle, elle lui dit en face, elle lui dit « Bonjour à toi, mon violeur, je te reconnais, c'est bien toi, en fait, qui a fait tout ça, c'est toi qui a agi, en fait. » On a reçu un message d'une nana qui nous dit « Voilà, cette chanson, en fait, je l'écoute en boucle, elle me donne beaucoup de force, parce que je suis en train d'affronter cette situation.
0: Ah » ouais.
1: Et je te jure, les larmes qui ont coulé, parce que là, je me dis, là, je vais au bout de... C'est au-delà, en fait, de la musique et d'une émotion.
0: Bah oui.
1: On peut en faire une force.
0: Concrètement.
1: C'est incroyable.
0: Là, tu vois que ça aide quelqu'un concrètement.
1: C'est incroyable.
0: Dans cette horrible situation.
1: Ouais, ah, c'est
0: ça me la chair de poule dont tu me le racontes aussi.
1: Bah, tu vois, c'est le but, quelque part.
0: Oui.
1: Parce que chacun va peut-être trop puiser, en fait, dans... C'est ça qui est intéressant, c'est sans, moi je te cite Guy Georges, etc., mais en fait c'est absolument pas nommé. Celui qui est passionné de d'affaires criminelles, etc., saura en lisant les paroles de qui je parle. Mais en vrai, on va prendre les éléments qui font que bah, qu'est-ce qui fait péter les plombs, qu'est-ce qui fait que tu te défends, qu'est-ce qui fait que tu souffres. Et en fait, c'est ça qui est intéressant, chacun voit. Prend ce qui le touche,
0: parle,
1: voilà, et va en faire une force.
0: Ouais.
1: Et ça, c'est ce qu'il y a de plus bon.

0: Alors moi, je t'avouerai que je suis heureuse de te rencontrer pour que tu m'expliques un peu tout ça et comment tu as fait pour écrire tout ça, parce que quand même, c'est un sacré taf. Plus mettre ensuite en musique avec les amis. Comment vous faites après? T'arrives, donc t'as expliqué ton projet et après, t'as déjà une musique en tête, comment ça marche? Dans quel ordre ça vient?
1: Eh ben, c'est beaucoup Chris et Jay qui composent des idées de riff, tout ça. Ouais. Jay va mettre une espèce de batterie lambda pour pouvoir commencer à avoir des idées. Envoie ça à Ranko. Ranko va mettre sa patte, très brutale.
0: La patte brutale. J'arrête la patte brutale. La patte brutale en live.
1: Mais le pire, c'est que quand tu vas aller le voir en disant tu es la patte brutale, il va dire mais non. Voilà, il est trop modeste,
0: je
1: ce garçon. Et en fait, si tu veux, moi, je suis un peu la dernière à recevoir le projet. Mais encore une fois, c'est un travail de groupe. Alors, c'est-à-dire que l'idée générale est là. Moi, je reçois ça, je me dis bon, moi, j'ai déjà travaillé. Ça fait 2 ans que je travaille déjà sur d'autres choses. Je sais déjà en fait de quoi va parler, etc. Mon sujet, les sujets qui m'intéressent en particulier. Et donc, j'ai déjà, on va dire, du texte sur chaque truc. Une fois que je reçois le morceau, je me dis ah, ça c'est bien adapté, parce que j'avais 2-3 phrases où j'aurais bien aimé faire le refrain comme ça. Et puis des fois, je vais manquer une mesure quelque part. Alors je vais dire, les gars, est-ce qu'il y a possibilité de... oui, bien sûr.
0: Ça, oui, après, etc. Et peaufiner tout
1: pareil
0: ça.
1: Pour moi, on me dit, bon là, Auré, il y a trop de textes, il faut couper. Ouais. On va travailler dans un autre... Ouais. Et ce qui est intéressant, c'est que Jay, il a un petit studio chez lui et où on peut faire des pré-prod. Donc comme ça, on peut se rendre compte déjà d'un petit rendu final. Et puis voilà, après, on le grave dans le marbre quand on sera avec HK au Vamakara Studio. Quoi.
0: Et je ne sais plus si je l'ai lu ou rêvé ou lui dire, mais que tu avais déjà, je ne sais plus, il y a plein de mondes parallèles, mais que tu avais déjà, que vous avez déjà d'autres productions quasiment prêtes.
1: On est pas mal là.
0: Je ne sais plus du tout d'où je sors ça.
1: C'est-à-dire que je peux en dire sans trop en dire.
0: Oui, voilà, ne disons pas trop.
1: En fait, on va se revoir avec HK dans pas très longtemps d'ailleurs. On est en septembre encore. Dans moins de 3 mois, on a rendez-vous avec lui.
0: D'accord.
1: On a des petites surprises qui arrivent premier trimestre 2026.
0: Ok, oui, c'est tout frais.
1: Voilà,
0: cool.
1: Des surprises.
0: Ok. Et donc là, eh bien, après, je vais te laisser parce qu'il est temps. Mais c'est un plaisir d'être avec toi. On pourrait parler pendant des heures.
1: Tout pareil. Oui, c'est la passion.
0: J'aurais tellement de choses, mais on fera des suites. Tellement de choses
1: bien sûr,
0: à te demander.
1: C'est l'occasion.
0: Et là, par exemple, juste pour ce soir, vous allez jouer principalement... comment ça se passe, du dernier album, enfin du récent?
1: Oui, il y a beaucoup du dernier. Après, on garde un peu les morceaux entre guillemets banger, celles que les gens adorent hein, en fait. Hein. My Les Idoles, c'est un morceau qui est beaucoup réclamé.
0: Ouais.
1: Écoute, on continue de la faire du coup parce que ça fait plaisir aux gens.
0: Ouais.
1: Ça fait plaisir. On continue BTK parce que c'est une chanson que les coureux ils aiment bien. Voilà, il y a un peu de tout, mais surtout du quatrième, oui, effectivement.
0: Bon, eh bien, j'ai hâte d'écouter tout ça tout à l'heure.
1: Ben, merci.
0: Eh bien, c'est moi qui te remercie, Auré. C'est super. Au plaisir de t'entendre.
1: Ben, merci.
0: Beaucoup. Avec ta voix qu'on aime tant. Si douce.
1: Oh là là.
0: Il y a quand même ce côté, encore une fois, il y a dans Achiavel, ta voix et tout l'ensemble, le visuel, tout, il y a ce côté autant brutal qu'élégant.
1: Eh bien, c'est très raffiné. C'est toute l'imagerie du groupe, en fait. C'est ce qu'on aime.
0: Voilà.
1: On aime, c'est la dualité. Mmh. Au Achiavel, c'est la dualité, c'est la beauté dans le chaos.
0: Tout à fait.
1: Et vice versa.
0: C'est très bien. Merci. Restons là-dessus, c'était beau. Merci, Auré.
1: De rien, merci à toi.
0: À toutes.
1: Ciao.

Eh bien voilà, on arrive en fin d'émission et vous écoutiez là le titre « Hurt in Chrysanthemus », le cœur en chrysanthème. Ça tombe bien cette saison. Et puis, qu'est-ce que c'est beau, les chrysanthèmes. Mais comme on a un petit peu de temps, et c'était un peu prémédité, si vous avez écouté du début, vous le savez, on va s'écouter un dernier titre pour finir en beauté et clôturer cette émission avec justement ce morceau qui clôture également le quatrième album des Achiavel, Invictus, et ce titre c'est Violet, ou Violet pour le dire à la française, Violette même, avec un seul T. Bref, je pense que là vous l'avez et vous pourrez retrouver le titre sans problème en vous souhaitant une belle nuit, de beaux growls et une bonne saison obscure. Je vous dis à la semaine prochaine, chers amis eux, amis sans eux, amis avec plein de S, du Global Metal Warming. Salut!

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Bonjour à tous et toutes et bienvenue dans Black Power avec Pépita, l'émission dédiée aux artistes africains et afro-descendants sur les ondes de RDIWA 107.5 FM. Pour cette nouvelle émission, on s'envole vers Kinshasa, la capitale de la République démocratique du Congo. Avec plus de 18,5 millions d'habitants, Kinshasa s'étend sur environ 2,3 millions de kilomètres carrés. Située sur la rive sud du majestueux fleuve Congo, cette ville bouillonnante et foisonnante est une véritable fourmilière géante. Kinshasa bat au rythme d'un chaos urbain permanent et d'une créativité débordante où l'art jaillit de partout. Ces artistes de rue font partie de l'âme même de la ville. Dans les quartiers animés comme Matongé, Lingwala ou Bandalonga, des performeurs transforment les déchets, bouteilles en plastique, fils électriques, pièces de voiture ou encore canettes, en costumes spectaculaires, sculptures ou instruments de musique. Musiciens bricoleurs, danseurs, performeurs et peintres de rue font de Kinshasa une scène artistique à ciel ouvert où l'art naît de la débrouille et de la résilience quotidienne. Kinshasa, c'est une ville immense, bruyante et incroyablement créative. Parmi ces artistes de rue qui font vibrer Kinshasa, aujourd'hui, je reçois en interview par téléphone, directement depuis Ngaliema, ma campagne, quartier emblématique de la ville, un artiste qui incarne à lui seul l'énergie créative de Kinshasa, Rich Boy Godbi. De son vrai nom Benny Mbuyamba, Rich Boy Godbi est l'étoile montante du rap kinois et de la scène urbaine africaine. Artiste pluridisciplinaire, musicien, cinéaste et photographe, Rich Boy Godbi incarne parfaitement cette nouvelle vague d'artistes kinois, prêts à exporter la culture congolaise et à briller sur la scène internationale.

0: Bonjour Rich Boy Godby, ça va?
1: Ouais, bonjour Pupita, ça va, super, merci. Et toi aussi, j'espère.
0: Oui, ça va. Je suis très très contente de te recevoir aujourd'hui. Pour commencer, est-ce que tu veux bien te présenter brièvement? D'où viens-tu et comment as-tu découvert ta passion pour l'art et la musique?
1: Moi, je suis d'originaire de la République démocratique du Congo, Kinshasa précisément. Donc du coup, je vis déjà dans une ville qui est très artistique et d'où la poésie naît aussi du chaos, quoi, où il y a le coltan, les minerais et voilà, et tous ces minerais. Et c'est sous cette poésie-là que du chaos et de toute cette richesse-là que le peuple nous-mêmes on voyait pas, que je me suis dit, bah voilà, si je pouvais transformer tout ce que je vois en œuvre d'art, ou si je peux tout transformer en sculpture vivante, ou si je peux même immortaliser ça, ne fût-ce qu'en image, ça serait génial. Et du coup, je me suis dit, bah comment faire? Et je suis tombé dans l'art. Comme ça, c'était juste une envie de transmettre ce que mes yeux voyaient, ce qui n'était pas capturé et immortalisé à l'instant. Donc, moi, je me suis posé la question parce que ouais, c'est en se posant les questions que on peut même se découvrir et c'est en se posant les bonnes questions qu'on peut bien trouver notre félicité. Donc, moi, je me suis posé les questions à travers tout ce que je voyais à travers mes yeux. Et du coup, je me suis dit, ah bah, mes yeux sont pas des caméras. Comment je peux faire pour immortaliser tout ça? Et je faisais déjà de la musique, mais je voulais bien aller au-delà des racontés. Tu vois, je voulais vraiment transmettre un message visuel, quoi. Et voilà, c'est à travers cette envie et en me posant ces questions-là que je me suis retrouvé à faire du cinéma, de la photographie, tu vois, expérimentale. C'était pour m'expérimenter, expérimenter la ville parce que ici, moi, j'étais pas trop fan pour les cinémas, de cinéma en fait à forte échelle, à fond vert, alors que la ville elle-même, elle est cinématographique, tu vois. Du coup, c'est comme ça que j'avais opté pour les cinémas expérimentaux, où je pouvais transmettre les scènes réelles et voilà, avec une histoire vraie. Et je pense que c'est ça qui aussi fait accrocher les histoires, parce que tout ce qu'on transmet est réel, tu vois. C'est fait du réel, quoi.
0: Ben merci beaucoup pour cette jolie introduction et je voulais revenir un peu plus précisément à la musique et savoir comment tu avais commencé ta carrière musicale.
1: Moi, ma carrière musicale, je l'ai commencé du reggae, hein. C'était vraiment un reggae familial, un reggae social, où mes mots n'avaient plus trop vraiment d'impact, tu vois, parce que voilà, je partais à l'école et je faisais autre chose, quoi. Je partais me retrouver entre amis, je partais vivre de ma passion, quoi, au lieu d'aller apprendre. Et j'ai fait trop de bêtises et la famille n'écoutait plus et je me suis dit, bah, qu'est-ce que je peux faire pour que les gens m'écoutent maintenant? Et voilà, c'est comme ça que j'ai dit, ah, je vais faire de la musique, tu vois. Et c'était déjà aussi en moi. J'ai commencé à faire de la musique pour m'exprimer, exprimer ce que je pouvais pas dire aux gens, exprimer ce que les gens pouvaient pas comprendre et exprimer ce que le monde avait besoin d'entendre, tu vois, venant de moi, expliquer les faits réels. Je voulais expliquer, en fait, je voulais, comme je t'ai dit, je voulais transmettre des messages vrais et percutants, tu vois, des messages que les gens n'ont pas forcément envie d'entendre, mais ont besoin d'entendre, tu vois. Et du coup, voilà, je me suis dit, bah, je vais faire de la musique, quoi, pour m'exprimer et transmettre ces messages à un public plus large et avec des belles mélodies, avec des jolis textes. Je me suis dit qu'ils allaient accrocher plus que quand je parle comme ça seulement, tu vois. Et voilà, c'est comme ça que je suis tombé dans la musique, ouais, dans l'art musical. C'est vraiment comme ça, quoi. La deuxième étape, c'était se mettre en pratique, tu vois. Donc voilà, faire cette musique pour que les gens t'écoutent. Et à l'époque, les studios coûtaient trop cher et je pouvais pas directement me lancer avec ces budgets directs en studio, même si je les avais aussi d'une part ou d'une autre. Mais voilà, quoi, j'ai commencé avec le freestyle et mon tout premier freestyle où j'ai expérimenté ma voix, mon rap, c'était à l'école. Je me rappelle, j'étais en deuxième primaire ou troisième, si j'ai bonne mémoire. Et voilà, c'était entre 9 h, parce qu'à chaque 10 h, c'est la pause. Et voilà, à 9 h, 8 h, comme ça, il n'y avait pas de professeur. Et c'était le professeur des maths. Donc, on n'aimait pas la mathématique, tout ce qu'il n'y avait pas les professeurs. Pour nous, c'était vraiment une occasion de faire un peu ce qu'on voulait, quoi. Et j'avais un ami à moi, David, qui restait, on partageait les mêmes bancs, c'était mon collègue. Et lui, juste pendant ces heures-là, s'il te plaît, il me dit, mais bah, Benny, on fait du rap, on va faire de la musique. Ah, bon, on va faire de la musique, il n'y a pas d'instrumental. Non, il m'a dit, gars, moi, je vais faire l'instrumental. Écoute juste et puis laisse-toi emporter, tu vois. Ah. J'ai dit, vas-y, envoie le beat, je vais essayer de faire de la musique là pour tout le monde, pour que tout le monde m'écoute. Voilà, ça c'était vraiment ma première sortie, la première fois que je sorte ma voix pour un grand public comme ça, parce que quand même, ma salle, il y avait beaucoup de gens. Et ça avait littéralement aussi attiré toute une foule. Et mon pote m'a dit, voilà, je vais faire un beat. Il commençait à taper au banc, tout ça, et à faire c'était un boom bap. Et voilà, je me suis lancé, j'ai fait mon premier freestyle, j'ai commencé à rapper. Et voilà, on a commencé à faire de la musique. Il a vraiment fait son beat. Moi, je me suis vraiment déchaîné à fond jusqu'à ce que toute la salle commençait à crier. Hey, tu vois, la salle criait, criait. Ah. Mais nous, vraiment, nous, on était en transe, quoi. On était vraiment en transe. Et on n'a même pas senti, s'il te plaît, que la salle avait arrêté de faire du bruit. Mais or que c'était le directeur et le proviseur qui avaient entendu du bruit dans la classe et qui étaient montés voir qu'est-ce qui s'est passé. Mais généralement, quand ils arrivent comme ça, c'est direct, ils entrent, mais ils étaient pas entrés, ils étaient à la fenêtre. Ah, ils sont restés là. Or qu'ils étaient époustouflés, ils avaient aussi aimé ma musique. J'ai fait au moins 30 minutes en train de rapper comme ça. Et voilà. Et puis après que j'ai fait ce freestyle, bah voilà, je me suis créé une renommée des freestylers, quoi. Donc on a commencé à venir me chercher en classe. On commençait à venir me chercher en classe et j'allais faire des freestyles à la récré. J'allais faire des freestyles dans d'autres classes. J'allais faire des freestyles au terrain et j'affrontais maintenant les rappeurs en freestyle, quoi. Et même au quartier aussi. Et c'est passé de l'école au quartier et même à la maison, on commençait à venir me chercher. À chaque fois qu'ils savaient qu'il y avait un rappeur, ils disaient, ah non, non, on a notre rappeur, c'est Benny. Ah non, on a notre rappeur, c'est Benny. Et du coup, par semaine, sur 7 jours, j'enregistrais 30 freestyles comme ça. J'avais 30, bon, battles. C'était vraiment devenu des battles. Le premier, c'était un freestyle, celui de la classe. Mais après, ça s'est vite transformé en battle parce que les gens maintenant avaient l'assurance de moi. Donc, à chaque fois qu'il y avait quelqu'un qui se présentait comme un rappeur, donc, il devait se mesurer à moi, you know what I'm saying, tu vois ce que je veux dire?
0: Ensuite, tes freestyles, tu les as diffusés sur YouTube, il me semble, et c'est aussi comme ça que ça t'a fait une petite notoriété.
1: Ouais, c'est freestyle, non, pas tout, hein, parce que vraiment, au début, c'était très contemporain, parce que même avoir YouTube, c'était un luxe à l'époque, c'était trop cher, on connaissait pas comment faire à être sur YouTube. Mais c'est juste après mes freestyles, que j'ai commencé maintenant à faire des freestyles pour YouTube. Quand j'ai découvert comment mettre des vidéos sur YouTube, c'est là que j'ai commencé moi-même à me filmer avec un beat à côté. Et voilà, j'ai commencé maintenant à mettre en ligne mes freestyles sur YouTube, tu vois. Et c'est là aussi que j'ai commencé sans le savoir, la vidéo, tu vois. Parce que je me filmais moi-même mine de rien et je mettais mon beat et après je l'ai balancé sur Free, sur YouTube. Et voilà, ça a accumulé des vues énormes, vu que j'envoyais même pas aux gens mes liens. Mais à chaque fois que je revenais à l'école, tu vois, on a commencé à accumuler. Mon premier freestyle sur YouTube a accumulé, je pense, 2000 visionnages en moins d'une journée, quoi. Et sans partage des liens, quoi. J'avais juste écrit mon nom, mais à cette époque-là, les gens me recherchaient vraiment sur YouTube. Et c'est là que je me suis dit, ah, ok, mec, on va plus faire des freestyles comme ça. On va commencer à filmer. Tout doit être filmé. Et c'est là que mon même pote là qui faisait des beats, il m'a dit, gars, moi, je veux commencer à te filmer, tu vois. Et voilà, on partait partout avec lui. Après le freestyle, on a commencé à être invité dans des shows, aller freestyler dans des shows. Et c'est là que je me suis dit, ah, bah, il est temps que je fasse un son. Il est temps que j'aille en studio maintenant, tu vois. Parce que la demande commençait à devenir forte. On est passé des battles freestyle de rue. On est passé à YouTube, au show, au festival, tout ça. Parce que j'ai même été sollicité par des festivals à l'époque et des grands shows, des grandes scènes. Tu vois, je me suis dit, waouh, ces rêves deviennent réalité. Mais tout ça, on n'avait même pas enregistré un son. C'était juste les noms, la renommée, les freestyles. Et je me suis dit, bah, je vais aller en studio faire ma première chanson. Ma première chanson, c'était Très fort, je suis. Très fort. Donc, la première chanson incarnait déjà c'était mon état d'esprit et c'était aussi l'état à laquelle j'ai vibré parce que moi, je pense que la musique est fréquence vibratoire. J'ai nommé ces sons très forts parce qu'à l'époque, je cognais très fort et j'étais très fort et j'ai fait tous ces freestyles sans être battu, ne serait-ce qu'une seule fois. Et quand je suis allé enregistrer ça en studio, et j'ai décroché un partenariat studio, donc même l'ingénieur de son voulait que je commence à passer du temps en studio, quoi. Et voilà, j'ai encore commencé à sécher les cours pour aller en studio. Et voilà, c'est comme ça aussi que j'ai commencé à être sollicité pour des featuring, notamment avec le groupe Mafia Gang à l'époque. Et après, on a créé un collectif avec mes amis libanais. C'était la Justice of Gang, Dio Gang. Donc, c'était un peu en quelque sorte une justice, un collectif où on favorisait les échanges culturels parce qu'on avait des Arabes et des Congolais et on avait des Angolais aussi dans le collectif. Et c'est là que j'ai développé cet amour d'échanges culturels, quoi. C'est comme ça que ça a commencé. Hein.
0: Eh bien, avant d'aller un peu plus loin dans l'interview, je te propose qu'on s'écoute un premier morceau de toi, le morceau Moto Epeli. Et Moto, tu me disais, c'est un mouvement révolutionnaire du hip-hop congolais. Et je voulais savoir qu'est-ce qui t'a inspiré pour ce morceau et quelles sont les sonorités qu'on y retrouve.
1: Ouais, bah Moto Epeli est né d'une envie, pardon, de proposer autre chose aux médias culturels, de proposer autre chose sur la scène locale. Parce que ouais, les tendances devenaient fortement trap d'un seul, typiquement européen, occidental. Donc la drill, les gens commençaient à faire la drill londonienne au Congo. Et moi, Moto Epeli, j'ai voulu en fait innover, j'ai voulu faire un pont entre les deux cultures, mélanger des sonorités modernes qui étaient bien installées à l'époque et des sonorités traditionnelles qui étaient pas vraiment installées ici, qui étaient même négligées. Voilà, moi j'ai voulu faire le pont entre les deux et c'est en faisant ça que ça donnait naissance à un mouvement, le mouvement qui est le hip-hop contemporain. Donc ces sons, c'est pas seulement une chanson, mais c'est tout un concept créatif, c'est tout un mouvement. Donc c'est vraiment de la résilience en mélodie et voilà, c'est comme ça que ça a donné naissance à ce son qui est Moto Epeli et ça a donné naissance à ce mouvement qui est le hip-hop contemporain. Donc pour ceux qui connaissent pas hip-hop contemporain, je vais juste dire hip-hop contemporain, hip-hop mélangé avec nos sonorités traditionnelles. Donc c'est en fait un pont entre la modernité et tout ce qui est ancestral, tout ce qui est propre à nos cultures, quoi.
0: Et alors, quelles sont ces
1: Donc voilà, c'est de
0: sonorités?
1: ça qui est né Moto Epeli. Et il y a les sonorités, on retrouve le tam-tam qui était vraiment utilisé dans nos rites ancestrales, par coutume. Donc le tam-tam, pourquoi j'avais choisi le tam-tam? Le tam-tam, c'est parce que c'est avec ça que les ancêtres s'appelaient aussi à l'époque, parce qu'il n'y avait pas de téléphone portable. Mais dans les villages, quand tu entends un tam-tam, c'était déjà un appel. Et cet appel, au 21e siècle, j'ai utilisé cet appel comme un recours à l'authenticité, donc un recours à tout ce qui était ancestral. Et on retrouve pas seulement les tam-tam, on retrouve aussi les ukulélés. Donc le ukulélé, c'est une forme de sonorité guitare aussi. C'est une guitare, mais une guitare vraiment ancestrale qui vraiment tu peux pas trop même le ressentir en écoutant, mais c'est quand tu plonges dans l'univers que tu comprends que ouais, il y a telle sonorité. Donc il y a le tam-tam, il y a le conga et il y a le ukulélé. Voilà, c'est ces fusions aussi de tous ces rythmiques qui ont donné naissance à ça, quoi.

0: Moto et Peli de Rich Boy Godby, un banger au beat surpuissant qui cogne fort. Restez branchés, vous êtes toujours sur RDWA dans l'émission Black Power avec Pépita. Et aujourd'hui, on est en direct de N'Galiema, ma campagne, quartier emblématique de Kinshasa, pour une interview téléphonique avec l'artiste multidisciplinaire Rich Boy Godby. Juste avant, on parlait de ton parcours musical et moi, j'aimerais bien qu'on revienne un peu justement sur ton style musical et ton univers.
1: Mon style musical, c'est vraiment le hip-hop ancestral, quoi, hip-hop contemporain. Et c'est vraiment de la musique, je sais pas vraiment comment catégoriser ça, mais c'est tout un concept créatif en mouvement. Mais c'est vraiment le hip-hop contemporain, c'est du hip-hop, c'est vraiment du rap, mais mélangé avec nos sonorités africaines. C'est vraiment la fusion. Moi, mon style, c'est vraiment la fusion de deux mondes. Le monde occidental et le monde de l'authenticité, quoi, le monde africain, quoi. C'est comme ça que j'ai nommé ça. C'est comme ça qu'on a baptisé ça le hip-hop contemporain.
0: Et quel thème, toi, t'as envie d'aborder dans ta musique? Et qu'est-ce qui nourrit aussi ton univers artistique?
1: C'est la résilience. Les thèmes abordés dans ma musique, c'est vraiment la résilience parce que je suis dans un pays où toutes les grandes stars internationales chantent tous l'amour. C'est Sherry Nalingio, c'est Rumba, tu vois, c'est vraiment doux. Mais moi, je me suis dit, y a pas que ces problèmes à évoquer dans la société, mec. Y a pas que ces problèmes. On vit dans un pays qui est riche, mais on a beaucoup de gens, des peuples qui meurent de faim, alors que on a une terre arabique. On vit dans un peuple vraiment où il y a beaucoup de problèmes. Mais j'ai regardé mes aînés. Et voilà, les précurseurs, comment on dirait, les grosses stars chantaient que l'amour. Et moi, je me suis dit, non, moi, je vais emmener un thème de résilience parce que les gens n'ont pas que des problèmes d'amour. C'est vraiment la résilience qui leur manque. C'est des formules, c'est des codes qu'ils doivent avoir. C'est que il peut se réveiller enfamé, mais s'il va planter là, même si maintenant il va pas récolter, mais dans 2-3 mois, il peut récolter quelque chose. C'est vraiment, en fait, redonner l'espoir de vivre. En dehors de la résilience, c'est vraiment donner cet espoir de vivre que oui, demain peut être meilleur. Tu vois, demain sera meilleur si nous posons les bons actes aujourd'hui. Ce qui nourrit mon univers artistique, c'est déjà le milieu social, tu vois, et c'est les enjeux qu'il y a derrière aussi. C'est le manque des ressources appropriées, des

0: Là, c'est de voir des gens manquer alors que juste en bas, au sous-sol, il y a des minerais. Mais voir celui qui marche au-dessus de ces minerais-là en train de pleurer la famine. Et moi, je me demande, bah, comment je peux lui dire que, mec, t'as qu'à creuser un trou, mec, creuse, creuse plus profond de toi et tu vas trouver ce qui peut te faire sortir de cette vie, tu vois. Creuse, c'est vraiment ça qui nourrit mon art. Voir le manque, le chaos. Et voilà, et surtout, c'est la réalité urbaine qui nous entoure. C'est ça qui nourrit mon art encore plus.
1: Dans tes chansons, par exemple, est-ce qu'il y en a une qui parle plus précisément de ces thèmes-là?
0: Ouais, il y a Trap, le piège. Sûrement, les gens peuvent pas trop comprendre. Dans ce sens, je dis que on était tous pauvres, mais faut aller chercher les minerais. Tu vois, il y a les minerais à côté. On cherche tous les jours, on cherche à s'évader. On cherche à s'évader, mais en vrai, il faut pas s'évader. En vrai, c'est juste un piège mental. Tu vois? Et puis, j'évoque deux, trois noms comme ça qui ont suscité aussi mon intérêt. Et après, j'ai dit, Ace, Ace, Ace, ils se sont sortis dans ce même piège. Tu vois? Et puis, j'ai dit, bon, on est tous pauvres. Faut qu'on aille chercher les minerais. C'est ça nos richesses, tu vois? Et voilà, il y a la boucle, et puis voilà quoi. Il y a Trap qui parle vraiment, qui évoque ces thèmes-là.
1: Eh bien, on s'écoute Trap
0: Ouais,
1: alors.
0: faut s'écouter Trap là. Écoute les auditeurs, montez le volume à fond. Hein. Ça, c'est vraiment un son, c'est de la pure folie. Ouais. Emportez-vous par l'énergie, le message, tout ça. Montez vos volumes parce que ça va vraiment vibrer.

0: Merci Rich Boy God B pour ce petit morceau bien péchu. Restez à l'écoute de RDWA, vous êtes bien dans Black Power. Depuis Ngaliema, ma campagne, à Kinshasa, on reçoit au bout du fil une voix qui monte, un flow qui s'impose et une signature qu'on n'oublie pas, Rich Boy God B.
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0: Pour revenir un peu sur le style musical et ton univers, j'avais envie de savoir aussi quelles sont tes principales influences artistiques, que ce soit à Kinshasa ou ailleurs. Est-ce qu'il y a des artistes, des styles musicaux qui t'inspirent?
1: Les styles musicaux et ce qui m'inspire, ça n'a rien à voir avec ce que moi j'ai fait, tu vois. Mais c'est en fait, comme j'ai dit, la musique, c'est des fréquences vibratoires, tu vois. Moi, c'est vraiment les Jamaïcains qui m'ont vraiment trop inspiré avec leur musique, donc je m'écoute ça en boucle, quoi. C'est là d'un seul reggae. Et je pense que mon âme s'est sentie en écoutant la dancehall reggae, tu vois. Ouais, c'est vraiment
0: Et
1: ça,
0: alors, qu'est-ce
1: quoi.
0: qui t'inspire
1: Il y a
0: dans
1: du
0: la
1: dancehall
0: dancehall
1: reggae.
0: reggae?

0: Qu'est-ce qui t'inspire dans la dancehall reggae?
1: Bon, ce qui m'inspire dans la dancehall reggae, c'est vraiment cette énergie brute, quoi, qu'on partage en point comme point commun. En fait, c'est l'énergie brute que ces artistes mettent dans leur son. Tu vois, je peux te donner un exemple. Tu peux prendre Alkaline, tu vois, tu peux prendre Protoji, tu vois, tu peux prendre Massika, mais tu vois, c'est tous, bon, je dirais, ils font tous la même musique, mais c'est vraiment, bon, ils font pas la même musique, désolé, chacun son style approprié. Mais quand tu écoutes les messages, quand tu écoutes vraiment, c'est comme si tu vibrais dans la même fréquence, quoi.

C'est vraiment, ils sont tous dans une fréquence et j'ai vite compris que c'est cette fréquence vraie et brute, quoi. Parce que moi, j'aime ce qui est vrai, ce qui est authentique, ce qui est brut. Donc, et cette musique, par rapport à ma fréquence, à moi vibratoire, j'ai compris que waouh, cette musique, elle est brute et elle est vraie, tu vois. Elle est vraiment vraie, cette musique, et moi, j'épuise mon énergie dans ça, quoi.

0: Moi, j'avais envie de savoir aussi comment tu travaillais plus concrètement tes morceaux au niveau de l'écriture, de l'inspiration, des collaborations. Est-ce que c'est intuitif ou...
1: Bon, moi, ma musique, il n'y a déjà aucune musique que j'ai écrite avec l'instrumental à côté. Hein. Donc, généralement, je n'ai même pas de beats quand je compose mes chansons. C'est à chaque fois que je marche, comme je t'ai dit, c'est vraiment les réalités sociales quotidiennes. À chaque fois que je marche, je peux voir quelque chose. Ah, mais ça m'a inspiré. Et en ce moment-là, c'est intuitif, quoi, comme tu l'as évoqué. Et en ce moment-là, il y a la mélodie qui me monte en tête. Et la mélodie me vient, je commence à chantonner ça. Et quand j'arrive quelque part où je peux me poser, voilà, et je sors mon téléphone, j'écris d'abord le refrain, tu vois. J'écris la partie qui va plus captiver les gens. Et déjà, quand j'ai cette partie, ça me permet à développer tous les restes. Et une fois que j'ai le refrain, j'ai cette partie qui était tirée d'un fait réel, parce que toute ma musique est tirée des faits réels. Et une fois que j'ai déjà cette partie, c'est là que je fais appel au beatmaker. Et c'est là que je vais au studio, je vais maintenant au studio. On va me mettre une playlist, je pense, des 20 instrumentales comme ça, avec des types que je demande spécifiquement. Et voilà, en fonction de ça, j'essaye maintenant de poser mon texte. J'essaye de poser mon texte, ou bien je vais carrément et on crée un beat. Je suis le directeur artistique et je suis co-compositeur, tu vois. Et le beatmaker m'affine ça en fonction de mes directions artistiques, en fonction de mes compositions, en fonction de ce que je vais faire dans ma tête. Et on affine ça ensemble, quoi. Je me fais toujours assister, quoi, à cette étape.
0: Tu as une grosse équipe derrière toi?
1: Non, je n'ai pas une grosse équipe derrière moi. Je suis vraiment là. Mais j'ai quelques gens qui croient en moi. C'est des pièces importantes du puzzle. Mais voilà, on fait avec le moyen de bord. On essaye de proposer ce qui est qualitatif. On vit vraiment dans les do-it-yourself. Fais ce que tu peux à 80%. Et peut-être 20%, c'est ce qu'on peut te rapporter. Mais tant que toi-même, tu n'as pas fait les 80%, tu n'auras pas ces 20%. Et même si t'as ces 20%, tant que t'as pas fait 80%, ça fait que 20% sur 100. Donc, tu peux pas avancer avec. Donc, on est vraiment dans les do it yourself jusque vraiment où tu sais, ouais, voilà, là, je suis prêt à m'étrangler, quoi. Et c'est quoi, tu cries à l'aide, à l'aide, tu vois. Mais après, t'as ces 20% qui apparaissent comme ça, tu vois.
0: Finalement, c'est beaucoup de débrouille et de solidarité et d'entraide.
1: Ouais, c'est vraiment beaucoup de bruit, de solidarité, quoi, et d'entraide.
0: Et oui, parce que tu me disais que pour, par exemple, aller enregistrer en studio, c'était très compliqué au Kinshasa, parce que ça coûtait extrêmement cher. Et comment
1: ouais,
0: tu
1: ouais,
0: fais
1: ouais, ça coûte... J'ai opté pour avoir quelques petits matériels de production, notamment une carte son, un micro et un ordinateur qui est performant, tu vois. Donc du coup, il y a des ingénieurs à chaque fois que j'ai envie de bosser, à chaque fois que j'ai leurs appels parce que j'ai quand même pu investir les moyens de bord. Mais après aussi, il y a quelques studios aussi qui sollicitent pour des projets communs ou pour des projets communautaires, quoi, pour des projets qui touchent encore à un public plus large. C'est là qu'on est sollicité dans des studios. Et voilà, quoi, j'ai opté pour un petit studio à la maison, quoi, un home studio, quoi. Donc c'est là que je crée un peu tout.
0: Tu es aussi un artiste pluridisciplinaire, donc tu fais de la musique,
1: ouais,
0: tu
1: ouais.
0: es cinéaste, tu fais aussi de la photographie.
1: Mmh.
0: Et je me demandais comment ces différents arts, ils s'entremêlent dans ton travail et pourquoi c'est important pour toi de les combiner.
1: Bon, déjà, l'art, moi, je trouve que dans un point commun, l'art s'y rencontre. Que tu sois peintre, que tu sois photographe, que tu sois cinéaste, l'art se rencontre quelque part. Déjà, en musique, tu peux pas vendre l'image. La musique aussi, elle doit être associée à une image. Enfin, c'était ça ma philosophie. Et voilà, quoi. Fallait une image pour vendre, pour que tu me voies sur les réseaux, pour que tu vois à quoi je ressemble, sans que je sois là présent, sans seulement écouter ma voix. Et j'avais opté pour le cinéma, donc, pour les visuels. Et voilà, je voulais combiner ma voix à une image vivante en mouvement et après à une image fixe, tu vois, la photographie. Donc, je voulais combiner ma voix à une image en mouvement et à une image fixe. Et c'est comme ça que je me suis retrouvé dans les trois disciplines.
0: Tu es aussi très impliqué dans la réalisation de tes clips. Et est-ce que tu peux nous parler du clip de ton morceau Message, qui est un morceau sur lequel tu es en featuring avec un autre rappeur, Flaco. Et je crois que c'est toi qui as fait le clip,
1: ouais,
0: non?
1: Ouais, t'as bien vu, c'est moi qui ai fait les clips.
0: Est-ce que tu peux nous dire où il a été tourné et quelle était ton intention artistique?
1: Ouais, bah déjà, il a été tourné dans trois endroits emblématiques de Kin où généralement je passais mes temps et mes journées. Donc, du coup, à moi, c'était dans l'envie de transmettre mon quotidien, quoi. Dans l'envie de transmettre mes hobbies, mes passe-temps, ce que je faisais en dehors de la musique, mais qui s'alignait aussi avec la musique. Donc, notamment, la première séquence a été tournée dans une boîte de nuit. Une boîte de nuit où j'ai organisé mes premiers événements et où j'ai invité aussi des artistes en tant qu'opérateur culturel. Et la deuxième séquence a été tournée dans un coffee shop, Greenhouse. Et le coffee shop là, c'est où j'ai travaillé aussi. J'étais chargé de communication et j'étais community manager là-bas. Donc, et du coup, je m'étais dit, ah, je vais faire un clip ici pour montrer aux gens un peu comment on vit. Et ça aussi, c'était dans un événement parmi mes premiers événements que j'ai organisés, mes concours liés au cannabis, tout ça, c'était un concours de rolling. Donc voilà, c'était on a tourné là. Et après, en dehors de ça, on a aussi tourné à la maison hein, où je vis, où vraiment où je vis, où il y a le studio, où on s'est réunis tout le bloc quoi, où il y a tous mes potes artistes qui viennent. Donc le but de ces clips, c'était en fait de vendre une image réelle de ce qu'on fait, de comment on vit, tu vois, sans essayer de masquer quoi que ce soit, sans essayer de cacher. La famille, je vous invite à écouter Message. Le message, c'est le message de ce qu'on vit chaque jour à Kinshasa, de nos milieux de vie et ce qu'on traverse chaque jour, quoi.

0: jardin, les rues qui agissent, non, on n'est pas du genre à parler formal.
1: Ben, mais la bombe est là, on est en Californie, riche boy, crime city.
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0: Merci beaucoup pour ce petit morceau Message. Donc c'était un morceau de Rich Boy Godby en featuring avec Flaco. Et d'ailleurs, Flaco, c'est un artiste du Kinshasa aussi.
1: Ouais, Flaco, c'est un artiste du Congo, de Kinshasa. Il est membre du collectif Cram City. Et Cram City, c'est un collectif aussi congolais qui s'impose et qui ont pu quand même se créer une note dans la scène locale. Voilà. Donc, c'est un artiste originaire de la République démocratique du Congo et de Kinshasa précisément. C'est juste qu'on est des quartiers différents.
0: Et la voix que vous entendez là, c'est bien la voix de Rich Boy Godby, qui est l'étoile montante du rap kényan et que je reçois aujourd'hui en interview par téléphone pour l'émission Black Power. Tu as aussi très récemment couvert l'édition 2025 du Kinact Festival. Donc, pour en dire un peu plus aux auditeurs et auditrices, le Kinact Festival, c'est un événement artistique unique qui transforme les rues de Kinshasa en une scène géante de performances et de création à partir de déchets recyclés. C'est un festival qui a été fondé en 2015 et c'est bien plus qu'un simple rassemblement. C'est un cri créatif pour l'environnement, une célébration de la résilience kinoise et une véritable plateforme pour les artistes locaux.
2: Alors moi je suis Plume Perdu, artiste poète, performeur, je viens du Sénégal et je participe pour la 9e édition de Kinact 9 sous le thème Tikaboué qui veut dire arrête ça. Donc qu'est-ce qu'il faut arrêter? Donc je commence d'abord par chez moi, là où je viens, où dans l'article 25.1 de notre constitution on dit bien que les ressources naturelles appartiennent au peuple et leur exploitation doit contribuer à l'amélioration de leurs conditions de vie. Et ça doit être écologiquement durable et ça doit aussi se faire dans la transparence. Alors que là d'où je viens, moi à Saint-Louis, ils ont découvert du pétrole qu'on a commencé à exploiter. Alors que là, ils ont mis la plateforme gazière, Diatara, c'était le site de reproduction naturelle des poissons. Et aujourd'hui, quelle est la part de la population? Donc c'est ça que je tenais à partager ici à Kinshasa sur le thème de Kaboué.
0: Rich Boy Godby, je voulais savoir qu'est-ce qui rend ce festival, le Kinact Festival, unique à tes yeux? Et pourquoi avoir choisi d'en réaliser un film?
1: Ce qui rend le festival unique, c'est parce que Kinshasa se transforme en une scène où il y a différents artistes, performeurs, tant national qu'international, qui se rencontrent pour exprimer leur art à travers le chaos et à travers des matières recyclées, à travers les déchets. Et c'est plus parce que ces festivals questionne la population, tu vois. Ces festivals, en fait, poussent les questionnements un peu plus loin parce que tout est né des déchets, tout est né de ce que la population rejette. Et ce que la population rejette, un moment revient sur la scène avec le festival Kinact. Donc, c'est ce qu'on rejette et qui revient maintenant en scène pour vous dire que voilà ce que vous avez jeté, ce que ça a donné naissance, quoi. Et c'est ça qui rend ces festivals uniques.
0: Quels sont les types de performances qu'on peut trouver dans ce festival?
1: Il y a les performances musique, il y a les performances libres, il y a les performances photographiques, il y a des performances scénographiques, il y a vraiment des performances contemporaines, quoi. Des scènes où des gens se déguisent, il n'y a pas que les hommes déchets. Il y a la musique, la danse contemporaine, et voilà, il y a aussi les libres performances, quoi.
0: Et puis c'est dans toute la rue, les performeurs envahissent vraiment toute la rue.
1: Ouais, chaque année on cible une rue et les artistes envahissent toute cette zone-là, toutes ces zones.
0: Et tu parlais des
1: hommes... Avec des performances enchaînées.
0: Et tu parlais des hommes déchets, Est-ce que tu peux nous en dire un peu
1: Ouais,
0: plus?
1: et en fait, c'est né du chaos, en fait. C'est né de ce que la c'est né de ce que la population rejette. Parce que tous ces déchets-là, c'est la population qui les rejette et c'est créé par nous-mêmes, la population. Mais sauf qu'il y a un moment donné, il y a des hommes qui viennent ramasser tous ces déchets pour redonner vie et d'une autre manière, pour leur redonner vie d'une manière artistique. Donc, c'est né vraiment de ce que la population rejette, du rejet,
0: Oui,
1: et
0: c'est
1: que
0: ça,
1: nous,
0: ils font des...
1: on transforme. Et qu'on transforme en sculpture et on transforme ça en œuvre d'art, quoi.
0: C'est ça, et les œuvres d'art sont portées.
1: Ouais, et les œuvres d'art sont portées en tant que sculptures vivantes.
0: Oui.
1: Et ça fait aussi objet des performances dans les rues de Kinshasa, quoi.
0: Et ton projet, donc ton film, il s'appelle Tika Boy, et il porte aussi le nom de l'édition
1: Tika Boy.
0: Tika Boy.
1: Ouais,
0: Ok.
1: Tika Boy, ouais.
0: Et il porte le nom de l'édition du festival qui a eu lieu en 2025, qui s'appelait Tika Boyé
1: Ouais.
0: aussi. Et Tika Boyé, c'est une
1: Oui.
0: expression quinoise qui signifie arrête. Et comment ce message
1: Arrête ça.
0: arrête ça? Et comment ce message il s'exprime dans les œuvres et les performances que tu as filmées?
1: Ouais, arrête ça, ça veut dire arrêter de jeter les déchets. Arrête ça, arrêtez en fait tous ces mauvais comportements. À travers les déchets, dans la première séquence, on voit un homme déchet en train de balayer la rue. Donc ça, c'était déjà une introduction très forte qui a vraiment fait des rhétoriques parce que comment un homme déchet en train de balayer une rue pour dire arrête ça. Donc arrête ça, c'est arrête ça. Donc faut stopper ça, stopper de jeter les déchets, stopper en fait nos mauvais comportements. Ça va plus loin aussi que les déchets, c'est aussi nos comportements, nos mauvais comportements, les insultes. C'est vraiment aussi voilà ces comportements-là qui est lié au rejet, quoi. Et voilà, et c'est comme ça qu'on a voulu transformer ça et c'est d'où est née cette poésie.
0: Ton film, il fait 4 minutes et j'aimerais que tu nous en parles un peu plus.
1: Ouais, dans ces 4 minutes, on raconte vraiment les rejets de la population, c'est que la population jette sans canaliser. On montre que ces films montrent très clairement que tout ce qu'on jette a des répercussions sur nous. Tout ce qu'on jette là, on jette ça, mais en vrai, c'est ce que d'autres personnes ont besoin pour créer. Tout ce qu'on jette là, ça veut dire tout ce qu'on jette, ça peut être, c'est vraiment l'objet, c'est vraiment des matières que d'autres ont besoin pour créer. Et ce qu'on jette là, en vrai, ça nous détruit nous-mêmes. Tout ce qu'on jette là, en fait, c'est vraiment, c'est nous que ça détruit. Ça détruit pas les Occidentaux, ça détruit pas ceux qui sont pas là sur le terrain, quoi. C'est juste, ces films, en fait, c'était juste pour dire que tout ce qu'on fait, tout ce qu'on fait sur les déchets et sur nos mauvais comportements, aura un retombé sur nous. Et tout ce qu'on jette là aussi, c'est ce que d'autres ont besoin pour créer, quoi.
0: Toi, tu penses que ça, que un festival comme ça peut changer les mentalités?
1: Ouais. C'est des genres d'initiatives parce que c'est un festival, mais vraiment c'est une initiative qui est déjà née grâce au fondateur Eddie Ekété. C'était lui le fondateur et voilà, ces initiatives ont vraiment une très grande percussion sur l'urbain et l'urbanisme congolais, quoi. En regardant les films, c'est un film aussi qui est documentaire en même temps. Il y a des gens qui témoignent ça, quoi. Il y avait un agent de l'ordre qui passait, même des policiers des hauts cadres, en fait, de la police qui disaient que, ah, mais mon frère, comme on est là, on va plus seulement s'occuper de tout ce qui est routière. On va aussi s'occuper des déchets. Donc, une fois qu'on voit quelqu'un jeter les déchets par terre, directement, on va l'arrêter. Donc, moi, déjà, voir un agent de l'ordre dire ça dans un film, dire ça pendant un événement, moi je me dis que waouh, on a fait un pas, on a pu construire quelque chose. Parce qu'imagine quelqu'un qui est censé s'occuper de voitures, mais dit que ah non, moi je veux commencer à m'occuper des gens qui roulent à pied. Ah, oh, c'est déjà un pas. Et quelqu'un qui s'occupe de ce genre de situation de police, de sécurité, mais dit que ah, la sécurité aussi, c'est les déchets. Ouais, moi, je pense que ça chamboule en fait dans chaque commune où on passe. Et voilà quoi.
0: Et pendant le festival, est-ce que tu as eu un coup de cœur, je sais pas, une performance qui t'a marqué, un artiste ou un moment précis?
1: Ouais, c'est, je sais pas, je me rappelle pas trop bien du minutage parce que j'ai pas le film sous mes yeux. Mais il y a, en fait, il y a l'homme blanc, là, qui est Bram Borloo, que je big up aussi, Bram Borloo. En fait, on voit un blanc
0: Qu'est-ce que
1: en
0: ça
1: train
0: veut
1: de
0: dire?
1: cirer les
0: Ah
1: policiers.
0: oui, d'accord.
1: Bram Borloo, c'est le nom d'une personne. C'est le nom d'un performeur belge qui faisait partie, de la 9e édition en tant qu'artiste performeur. Donc, on le voit, lui, un blanc, un colon, venir faire le cirage à Kinshasa. Ça m'a marqué cette scène. Tu vois, et voilà, il y a vraiment, il y a ce blanc-là en train de cirer et il cire à 100 francs. Et il cire à la monnaie où que personne ne prend ici, mais lui, il se balade dans la rue en disant que 100 francs cirage, cirage 100 francs. Et après, il est vraiment en train de faire du cirage à 100 francs. Il est en train de cirer les enfants, en train de cirer les hommes noirs. Tu vois, ça, c'est vraiment, cette scène m'a marqué. Il n'y a pas seulement ça, il y a aussi la scène où il y avait un homme. Eddie Eke était le performeur, le fondateur aussi. Il s'installe avec des masques, il peut pas manger, mais il y a la nourriture sur la table, quoi.
0: Ouais, puis les masques, ils sont
1: Et
0: très
1: il
0: particuliers
1: est,
0: aussi, ils
1: ouais,
0: sont
1: avec,
0: très très beaux.
1: waouh, ouais. Et il y a la nourriture sur la table avec les masques qui dit, mais il est là en plein performance avec la nourriture sur la table, mais il a le masque. Maintenant, les gens se demandent, ah, ils vont enlever son masque pour manger? Qu'est-ce qu'il va faire? Et pendant tout ce temps-là, les questionnements des gens, moi aussi, je pense que ça, c'est révolutionnaire aussi. Et il y a la première scène dont je t'ai parlé de l'homme déchet qui est en train de balayer les rues de Kinshasa, quoi. Donc ça, c'est mes trois coups de cœur des scènes, quoi. Sans compter les interviews.
0: Ouais, eh ben c'est un
1: Ouais.
0: très très beau film. Et puis il sera visionnable aussi pour les auditeurs de Black Power sur l'Instagram, la page Instagram de l'émission. Est-ce que tu envisages du coup de reparticiper aux prochaines éditions?
1: Ouais, j'envisage parce que je suis aussi actif au sein du collectif Ndakwa La Vie Est Belle en tant que manager, projet manager. Donc, je participe à toutes les éditions
0: C'est quoi le
1: à
0: collectif dont
1: partir
0: tu viens de
1: du
0: parler?
1: 8e édition. Le collectif, c'est Ndakwa La Vie Est Belle. C'est le centre culturel où est né le Kinact Festival. Le laboratoire où est né le Kinact Festival. C'est à travers le collectif Ndakwa La Vie Est Belle. C'est une coopérative d'artistes située dans le rue des Matongé. Donc voilà, autant que je suis là comme projet manager, donc on planifie ensemble les éditions, quoi. Donc je ne peux que participer aux éditions à venir, à toutes les éditions, quoi. Et je peux même inviter aussi des gens, tu vois, faire venir des gens. Voilà, quoi. Donc je ne peux que participer parce que c'est un mouvement où on est tous dans le train, quoi.

0: est aussi le fondateur et directeur général d'Africa Culture Art et Fashion, qui est un laboratoire de création et d'expérimentation artistique pour les jeunes au Kinshasa. Et je voulais savoir comment ce projet est-il né et est-ce que tu peux nous en parler un peu plus?
1: Ce projet est né en fait parce que il y avait beaucoup de jeunes de mon quartier qui n'avaient pas un cadre approprié. Il y avait beaucoup de jeunes qui avançaient sans ressources et ni cadre approprié, tu vois. Ce genre d'initiative était un peu plus dans des quartiers un peu reculés. C'était pas vraiment trop engagé dans ma zone. Et du coup, je voyais beaucoup de jeunes s'embrouiller, des jeunes qui voulaient faire de l'art, mais qui n'avaient pas vraiment un laboratoire ou un lieu où ils pouvaient vraiment venir expérimenter comme bon leur semble, sans qu'on leur dise, voilà, faut faire ceci, faut faire cela. Et voilà, ce projet est né dans ce sens-là. Et c'était dans le but aussi de fusionner les disciplines, parce que c'était vraiment pour mêler tout ce qui est art, culture et fashion. Parce qu'il y a aussi des créateurs de mode, tu vois. Et du coup, ce projet est né vraiment de ce manque-là de cadres et de ressources appropriées de jeunes issus de mon quartier plus précisément. Il n'y avait pas un laboratoire, il n'y avait pas un endroit où ils pouvaient se réunir derrière ses idées, derrière ses intentions. Donc la plupart se réunissaient dans des bars. La plupart se réunissaient au coin de rue, la plupart se réunissaient dans des maisons, la plupart aussi se réunissaient même pas parce qu'il n'y avait pas ces cadres. Et moi, je me suis dit, ah bah, en tant que créateur, je vais créer un espace, une plateforme, je vais créer un lieu où tous ces artistes-là, au lieu d'aller traîner dans des bars, au lieu qu'ils aillent traîner dans des rues, au lieu qu'ils aillent traîner dans des cadres qui ne sont pas appropriés, peuvent se réunir au centre culturel et créer des œuvres d'art et créer de la musique, où ils peuvent se réunir pour créer concrètement et accompagner aussi. Bah, c'était aussi tout en valorisant l'Afrique et ses démarches, quoi.
0: Le lieu, il est ouvert tout le temps? Comment ça s'organise?
1: Bah, le lieu, il est ouvert tous les jours de 8h à 18h et les activités sont sous programmation. Mais généralement, il y a des artistes qui sont enregistrés au centre et ils ont le droit de venir quand ils veulent créer. Mais il y a des artistes aussi qui viennent pour s'enregistrer et pour eux, c'est ouvert de 10h à 17h. Donc, ils peuvent venir uniquement dans ces heures-là. Mais les artistes qui sont déjà enregistrés, qui ont adhéré au mouvement et ils viennent quand ils veulent, comme ils veulent et créer quand ils veulent, quoi.
0: Donc
1: mais
0: vous avez...
1: généralement, voilà, c'est sous programmation, quoi.
0: Vous avez un studio d'enregistrement, du coup?
1: Oui, on a un studio d'enregistrement, on a un lieu d'exposition, on a un lieu de projection. Voilà, on a tous ces espaces de création et un studio. Il y a le lieu d'exposition, lieu de projection, lieu pour atelier, quoi. Et un studio photo aussi.
0: C'est trop bien. Mmh. Et comment ce projet il est financé?
1: Bah, ce projet, jusque-là, j'ai fait de l'autofinancement avec ce que j'ai gagné à côté, en dehors de mon art, dans mes opérations culturelles et dans mon marketing digital, parce que je suis aussi un digital marketeur. Et voilà, ce que j'ai gagné là, moi-même, je préfinance le projet, quoi. En espérant trouver des financements. Voilà, mais jusque-là, je fais du préfinancement, je fais du autofinancement. Je fais de l'autofinancement, mais qui est censé être un préfinancement, quoi, tu vois. Parce que personne va croire en toi tant que t'as rien bâti de tes propres poches. Et moi, je pense que je devais ne fût-ce qu'installer tout ça pour que la vision soit visible et qu'il y ait peut-être des partenaires financiers potentiels qui peuvent venir ajouter la pierre à l'édifice, quoi.
0: Ouais, puis le lieu, il est chouette, hein. Moi, j'ai vu les photos sur Instagram. C'est un super beau lieu et il a l'air hyper bien investi par les jeunes. Enfin, ça a l'air d'être un lieu ressource et important.
1: Déjà, ce qui est super avec ces lieux, c'est la maison. La maison, elle date de plus de 1900. C'est une maison construite par les Belges. Tu vois, c'est construit par les Belges et c'est tout un patrimoine culturel, cette maison. Dès la construction, voilà, et aux activités qui se passent là, c'est vraiment la maison. La maison, c'est construit par les Belges, ça date de plus de 1900, donc c'est vraiment authentique. Voilà, c'est un patrimoine culturel, comme je dis.
0: Trop chouette, trop trop chouette. Et pour revenir un peu plus sur l'accompagnement des jeunes artistes, quels sont les défis principaux que rencontrent les jeunes artistes à Kinshasa aujourd'hui?
1: Ouais, c'est... des financements qui sont très difficiles à obtenir pour l'art ici en Afrique. Et c'est comme ça que tous les jeunes font recours à des diplomaties occidentaux, tu vois. Donc, toutes ces institutions diplomatiques installées ici, à chaque fois qu'il y a des subventions, tout le monde court derrière pour s'arracher. Et ça, c'est parmi les défis, mais il y a aussi ces défis-là de cadre et des lieux appropriés pour expérimenter. Et il y a aussi ces cadres, ces défis des communications et des visibilités. L'art doit être vu, l'art doit être vraiment valorisé. Et il y a aussi ces défis de valorisation, parce que c'est maintenant que l'image commence un peu à changer, mais à l'époque, quand tu es un artiste ou un rappeur ou un musicien, voilà, tu es considéré automatiquement comme un voyou, tu vois, comme un bandit. Et voilà, quand tu es considéré comme un bandit chez toi, donc personne ne va te pousser, personne ne va te financer.
0: Encore aujourd'hui, le rap est...
1: Donc aujourd'hui, en fait, aujourd'hui, l'œil a changé. Parce qu'il y a eu un peu beaucoup de gens comme nous aussi, comme moi aussi. Je suis rappeur, mais j'ai toutes ces autres casquettes et je peux me tenir en face d'une autorité et le faire voir ce que j'ai dans ma tête. Et après, ah, oh, mais tu rappes. Et après, il découvre que je fais le rap et il dit, ah, mais tu rappes. Alors le rap doit pas être mal vu. Si, et puis, c'est à cause de ça qu'il y a aussi, qu'ils ont compris que oui, il y a des intellectuels aussi qui font du rap, quoi. Et voilà, mais c'est vraiment en train de changer là, là, là, là. Avant, c'était chaud. Même moi, dans mes débuts, c'est ça qui m'a poussé vraiment à beaucoup dire dans ma musique, c'est parce qu'on n'était pas écouté. Quand tu fais du ah, Yewana, rappeur, fumeur de chanvre, tu vois, buveur d'alcool, tu vois. Mais là, maintenant, l'image est en train d'être révalorisée grâce à certaines personnes comme nous autres qui ont pu s'élever et faire face à tous ces, hauts cadres, quoi.
0: Trop bien. Et comment est-ce qu'on peut vous soutenir?
1: Bon, on peut soutenir le laboratoire déjà en devenant membre actif, membre financier. Et or, en dehors de la finance, moi, je pense qu'aussi la très grande ressource qu'on peut partager, c'est le savoir. En partageant un savoir en ressources financières, parce qu'il y a beaucoup même des matériels occidentaux qui traînent, mais peut-être ici, c'est tout un luxe. Peut-être ici, ça va vraiment servir. C'est en termes de ressources matérielles, financières, et comme je t'ai dit, en dehors de toutes ces deux ressources que j'ai citées, la plus grande ressource, c'est le mental. C'est en partageant des bonnes nouvelles, en propageant, tu vois. Donc, c'est vraiment aussi
0: Sur les réseaux
1: en
0: sociaux,
1: partage
0: par
1: avec le
0: exemple.
1: savoir, quoi. Ouais, sur les réseaux et physiquement parler des gens, parler peut-être s'il y a des partenariats là-bas qui ont envie de soutenir des centres culturels, des lieux d'expérimentation comme nous autres, en leur juste disant que voilà, il y a ACAF qui est là. Et voilà quoi, moi je pense que ces trois ressources-là sont des ressources inestimables pour nous autres qui sommes ici.
0: Eh ben justement, dans la playlist que tu as préparée, il y a aussi des jeunes talents que tu souhaitais mettre en avant. Ben déjà, qui sont-ils? Pourquoi tu les as choisis? Et quel message ou énergie veulent-ils transmettre?
1: Si j'ai choisi ces artistes, c'est parce qu'ils réincarnaient aussi des valeurs qu'on cherchait à transmettre à travers leurs messages, à travers leur façon de faire. Et c'est des jeunes aussi qui ont besoin d'aide, qui ont vraiment besoin de soutien. Et voilà pourquoi je les avais intégrés dans la playlist. Il y a notamment Kiki Oji qui est dans la playlist. Il y a Chino Gang. C'est des artistes aussi. On évolue ensemble, quoi. C'est des artistes aussi que qu'on soutient de loin comme de près. Et voilà, quoi. C'est des artistes qui sont ensemble, quoi. Qui cherchent à revaloriser aussi l'image du pays à travers leurs visuels, leurs techniques, à travers leur musique. C'est des artistes aussi qui transmettent une énergie brute et pure, quoi. C'est parti, là, on va écouter Chino Gang, Yang et Léine. C'est vieux, mais c'est un son qui a vraiment poussé aussi les jeunes aussi à faire du rap.
0: Et le deuxième, c'était, tu me disais?
1: Ouais, en deuxième, il y a Kiki Oji. Kiki Oji, lui aussi, il incarne aussi ces jeunes talents émergents qui veulent revaloriser l'image du pays, quoi, avec leur freestyle lancé par DJ Mack. C'est un grand DJ jamaïcain qui a produit 60% des hits reggae d'un seul. Et il a fait un remix que j'ai trouvé pas mal qui a marché. Et voilà pourquoi je l'ai intégré aussi.

0: Restez branchés, vous êtes toujours sur RDWA dans l'émission Black Power avec Pépita. Et aujourd'hui, on est en direct de N'Galiema, ma campagne, quartier emblématique de Kinshasa, pour une interview téléphonique avec l'artiste multidisciplinaire Rich Boy Godby. On arrive bientôt à la fin de l'émission et je voulais revenir un petit peu avec toi aussi sur un peu tes actualités.
1: Mes projets à venir, il y a le projet Voulouzi qui arrive. J'ai passé 3 ans complets à travailler sur ce projet musical. Donc ce projet sera la suite dans Motepeli et les premiers extraits. Il y a le projet musical qui arrive, Voulouzi. Voulouzi veut dire libérateur. Donc en quelque sorte, on est placé comme les libérateurs de ces mouvements. Grâce au titre Voulouzi, il y a Motepeli. En termes cinématographiques, il y a le nouveau film qui arrive. Il y a le film complet Motepeli qui sera bientôt en cinéma. Et en termes photographiques, il y a une série photo tracasserie routière qui arrive. C'est une série photo qui va dénoncer un peu tous les tracasseries qu'on rencontre quotidiennement dans la ville de Kinshasa. Dans le laboratoire à CAF, il y a le projet et le Pona Culture. Pona Culture qui vise de rassembler différents artistes de différents horizons sur un projet musical. Voilà.
0: Et est-ce que tu as des collaborations en cours ou à venir avec d'autres artistes, que ce soit en République démocratique du Congo ou ailleurs?
1: Ouais, actuellement, je collabore avec l'artiste Seimo. C'est entre héritage brut et afro-pop. Et voilà, je collabore aussi sur une ligne de vêtements dans le centre culturel qui est à Lubachi Brand avec des artistes graffeurs. On est en train de créer toute une collection de vêtements à base du streetwear graffiti, quoi.

0: Et enfin, pour terminer, si tu devais donner un conseil à un jeune artiste qui débute au Kinshasa, qu'est-ce que ça serait ?
1: Un conseil que moi je donne aux artistes, c'est ne pas seulement tout miser dans l'art, hein. Gagner de l'argent même à côté, c'est ça qui vous permettra aussi à investir dans votre art sans que vous ayez à faire beaucoup de choses qui va à l'encontre de vos principes et valeurs. Moi, je vous dirais, en dehors de l'art, je dirais aux artistes de développer un métier, de ne pas tout miser dans l'art. Ça sera ça mon conseil.
0: Et juste pour faire un petit point réseaux sociaux, où est-ce qu'on peut retrouver ton travail ?
1: Vous pouvez le retrouver sur ma page officielle. Et déjà, même pour les collaborations aussi, vous pouvez directement me DM, Benny, B-E-N-I, espace Mbuyamba. Et voilà, vous pouvez aussi trouver ça dans acaf.art. Acaf, c'est la page du laboratoire qui est centre culturel. Donc, acaf.art, vous trouverez aussi la plupart des œuvres où j'expose, où on expose tous les artistes. Mais si vous êtes intéressé individuellement par ce que moi j'ai fait, vous pouvez me checker directement sur Benny Mbuyamba, godby.richboy ou Benny Mbuyamba, ce qui vous semble facile. Et voilà, il y a mes emails, il y a mes coordonnées qui sont mentionnées là visiblement. Donc, j'y réponds généralement à tout le monde et je suis aussi les gens en retour, quoi. Donc, s'il y a des demandes ou que vous voulez faire partie de la communauté active, vous voulez soutenir, en tout cas, contactez-moi. On discutera de toutes les modalités. Toutes les modalités sont visibles.
0: Trop bien. Ben, merci beaucoup. En tout cas, j'ai été ravie de t'accueillir dans l'émission. Et je voulais dire aussi aux auditeurs et auditrices que vraiment, je suis très contente parce que tu es un talent dans lequel je crois beaucoup. Et c'est avec sincérité et authenticité. Et j'invite tous les auditeurs et auditrices à aller voir ton travail sur ta page Instagram parce qu'il est vraiment magnifique, que ça soit à la fois ce que tu fais en tant que cinéaste, en tant que chanteur, mais aussi en tant que photographe. Et je pense sincèrement que tu as un très bel avenir devant toi.
1: Grand merci, big up à toi Pépita.
0: Un petit morceau pour terminer l'émission.
1: Ouais, Kwaba, Rich Boy God Be Kwaba.
0: Allez, eh ben c'est parfait. Eh ben merci beaucoup. À bientôt.
1: Ouais, à bientôt.

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